0: Wow. C'était votre tout dernier titre, hein, Touloulou, qui est sorti il y a quelques semaines. Touloulou, il me semble que c'est un peu les masques en Guyane, c'est ça, hein?
1: Exactement, c'est petit ref à la Guyane.
2: Il faut savoir qu'au début, moi, je croyais qu'elle parlait du crabe. Parce que
1: c'est
2: le crabe,
0: c'est quoi? C'est une recette?
2: Non, c'est juste le crabe tout court.
1: Le gars est tellement guadeloupéen, il avance éco-crabe. Alors je dis sous une cagoule de Touloulou.
2: Et après, je me dis, mais ça veut dire quoi, ça? Et après, je me dis, mais au fait, pourquoi tu parles du crabe? Il me dit, ben non, en fait, c'est la cagoule en Guyane.
0: Qu'on retrouve au carnaval.
1: Exactement. Toi, Jalice, tu brilles dans le milieu Chata Dancehall.
3: Merci.
1: Mais tu es partie d'une bonne école parce que ta maman chante aussi.
3: Exactement.
1: Artiste de reggae.
3: Gros bisous à ma maman, c'est Sa Majesty d'ailleurs. Exactement, qui a commencé dans le reggae dancehall.
1: Ouais.
3: Il y a 29 ans de maintenant.
1: Wow.
2: Merci.
3: Mon âge, écoute.
0: En fait, c'est ça le secret d'avoir un parent dans la musique, non?
2: Exactement.
0: Ça aide.
3: Quelque part.
2: Mais au final, ça aide, mais comme je t'ai dit, on n'est pas forcément. C'est pas forcément si évident, tu vois. Ouais. Mais c'est juste qu'en fait, t'es tellement imprégné de choses que.
3: Ça te rattrape, en fait. Moi, j'ai l'impression que ça te rattrape. Moi, je voulais pas faire de la musique.
1: Bah oui.
3: Pareil, hein, ma mère faisait de la musique sur sa carrière et j'étais en mode non, je vais faire autre chose. Comme... Un peu tout le monde n'est pas obligé de suivre les parents, quoi. Ouais. Moi, j'étais vraiment dans ma DA. Je mène ma vie à ma façon, je fais pas comme maman et ça m'a juste rattrapé vraiment.
0: Ok. Mais à quel moment exactement?
3: À 19 ans, 20 ans, c'est pas le moment de ton âge, en vrai.
0: Pareil, un peu, tu as commencé en fait, pour rigoler, pour t'amuser.
3: Exact. Et ça m'a rattrapé depuis, je suis allée au studio une fois solo, j'ai jamais lâché.
0: Et comment la connexion s'est faite entre vous, alors?
3: Je te laisse raconter.
2: Pas si long que ça. Mais en gros, on a fait un séminaire au Canada il y a un an et demi.
3: Ça fait au moins 3 ans, non?
2: T'abuses. Okay, parce que c'était avant, en gros, c'était un peu avant le sort Future Carnival, ça devait être, je pense que ça devait être l'été d'avant, donc en gros, ça devait être août d'avant. Même pas avant, juin, hein. Bref.
0: Et faut savoir, hein.
2: Bref,
3: on est parti au Canada.
2: On a fait un séminaire, et en réalité, on n'a pas fait de son là-bas. Ensemble, on a bossé sur des sons ensemble, on n'a pas fait de son pour nous.
3: Okay.
2: Et puis on est revenu au studio, on a fait un son, on a fait un premier son. Au final, je lui dis viens, on le sort. Elle m'a dit non, je suis pas d'accord. En fait, je suis pas fan du son à mort. Et du coup, je dis bon bah ok, on en refait un.
0: C'était pas celui-là donc.
2: Non, c'est pas celui-là.
3: Okay.
2: Et le son est très bien. Genre et en vrai, vous devriez l'écouter. On va peut-être le sortir un jour.
3: Allez vas-y. Voilà. Okay, vas-y,
0: on va avoir une exclue vite fait là. Voilà.
3: Tu l'as pas sur toi.
2: Mais par contre, on est revenu au studio et puis en réalité, on a appelé MacBeats et Atox et on a galéré un peu au début parce qu'en fait, on voulait trouver vraiment un truc spécial et au final, on était très contents.
3: On l'a trouvé, le truc spécial.
2: Et puis voilà, moi depuis, je ne fais qu'écouter ça.
3: Exactement.
2: Okay.
3: Je passe partout.
2: Voilà.
3: Je pose plus un selfie sans
0: Touloulou.
2: Voilà.
0: Okay. Félicitations, c'était Jalice qui était avec nous et avec Malcolm pour le titre Touloulou. On passe autre chose.

0: safe place de notre invité Malcolm, t'es toujours là. Et dans ce son là, le synthé qui arrive.
1: Mais tu sais, de toute façon, c'est ta cam. À chaque fois, dans tous les cas, sur tes contenus, tu en parles. T'es un fan de synthé. Mais ouais, en vrai, je trouve que on laisse pas assez la place au synthé. On laisse moins la place au synthé.
0: Et aux instruments.
1: Et aux instruments. Et là, maintenant, avec l'avènement du bouillon, t'entends, ça percute de partout. Il y a des synthés de partout. Et voilà, on voulait un truc énervé.
0: Yes. Et c'est énervé, l'instru à l'honneur, hein. C'est un titre qu'on retrouve dans ta discographie en collaboration avec Billy. Mais toi, des collaborations, t'aimes bien en faire, hein. Dernièrement, bah, il y a eu Jalis qui est juste là, il y a eu Chris, Anaïs, B.

0: C'est quoi le but derrière tout ça? Parce que c'est que des artistes caribéens.
1: Alors, en fait, ce qu'il y a de bien, c'est que à chaque fois que je fais quelque chose avec un artiste caribéen, j'essaie de l'emmener, ou en tout cas, j'essaie de faire un truc où on se dise, bah, en fait, il y avait qu'avec Malcolm qu'il a pu faire un feat comme ça.
0: Okay.
1: Tu vois, parce que Chris, en réalité, c'est un son qui lui ressemble, finalement, mais qui est quand même, qui me ressemble aussi beaucoup, tu vois. Bon, Jalis, après, on est à peu près dans les mêmes esthétiques, donc en fait, c'était plus de, là, on s'est amusé. Billy, pareil, c'est un artiste très, très bouillon, et moi, j'avais besoin de mettre un truc un peu trap dedans. Et j'ai pas mal d'autres trucs qui vont arriver, plus ou moins, voilà. Qui sont avec d'autres artistes. Et en fait, c'est toujours ça, en fait, le but. C'est se dire, écoute, même si je suis dans la Caraïbe, en gros, il faut que je montre une autre version de ce que ça peut être la Caraïbe. Okay. Un spectre un peu plus large, tu vois. Et montrer un truc qui ressemble à ce qu'on connaît, mais avec un twist un peu spécial. Donc c'est ça. Mais t'inquiète pas, il y a des gens qui sont pas forcément sur le public caribéen, même s'ils sont caribéens.
0: Okay.
1: Avec qui ça arrive. Et voilà. Vous l'aurez su encore une fois, la deuxième info que vous aurez su à vous tout le monde.
0: C'est ouf, hein. Elle a voilà. Rêve, cette émission, hein.
1: Exactement. Plein de surprises.
0: Yeah, carrément. C'est vrai que, bah, tu le disais, hein, le chata, le bouillon, hein, c'est bien exporté ces dernières années. Est-ce que justement, ce serait pas une des raisons de collaborer, en fait, encore plus entre vous pour dire que ces musiques-là, en fait, viennent bien de, bah, des Caraïbes, vu qu'aujourd'hui, t'as plein de personnes qui peuvent le faire sans venir des Caraïbes.
1: En réalité, je pense que, de toute façon, même s'ils essaient, ils arriveront pas réellement.
0: Ah.
1: Globalement, parce que, en réalité, les producteurs qui essayent ont pas la même sauce que celle qu'on a chez nous. En réalité, un morceau, dès qu'il y a du créole dessus et dès que ça percute, bon, en réalité, ça donne pas pareil. Donc, ça donnera toujours des choses différentes. Je pense que c'est bien d'un côté de gatekeep, parce qu'en fait, on a quand même un truc à nous. Mais d'un autre côté, en fait, bah, c'est comme n'importe quelle esthétique, tu vois. Demain, si je fais un morceau afrobeat, bon, bah, en fait, je m'en fous, en fait. Enfin, il n'y a pas les Nigériens qui vont attraper ma veste. Mais globalement, ouais, c'est cool parce que ça nous permet de renforcer un peu une identité, mais c'est pas mandatory, c'est pas vraiment un truc obligatoire. Juste nous, on aime faire ça, et en fait, c'est nos musiques, et on les interprète à notre manière. Ouais. Et dans tous les cas, même s'ils essayent, ils arriveront pas à faire pareil. Mm-hmm.
2: Voilà. T'es d'accord avec ça, Jalis, ce qu'il dit?
3: Quoi exactement? Que ils n'arriveront pas à faire
2: voilà. Ils n'arriveront pas à faire pareil.
0: Non, tu vois, ça, c'est la technique pour bien insister. Ils n'arriveront pas à faire pareil.
3: Je sais pas, je pense forcément, puisque bon, la source, vient de quelque part d'autre. Enfin, c'est pas. La façon dont on fait de la musique, c'est pas juste la musique qui nous a bercé, qui nous fait faire la musique comme ça. C'est aussi tout un lifestyle, toute une culture, toute une façon de parler, une façon d'agir, etc. Donc forcément, ça sera pas pareil. Mais moi, je suis très ouverte à l'idée que ça voyage, comme toutes les autres musiques. Je pense juste que c'est cool que maintenant on puisse la faire entre nous et que ça soit rentable. Parce qu'on l'a toujours fait entre nous. On a toujours chanté. Enfin, tous les artistes antillais ont déjà fait des feats entre artistes antillais. L'idée, c'est que maintenant on peut la faire et qu'elle soit rentable et que ça veut dire quelque chose. Donc c'est trop cool. Mmh. Effectivement, on va en profiter déjà pour bien faire entre nous.
2: Juste retour des choses.
3: C'est
2: j'ai
3: ça,
2: l'impression.
3: C'est ça.
1: On va manger un peu. J'espère. Après, on leur laissera manger un petit peu.
3: Après, on va partager.

0: Cela dit, il est énervé, ça sent trop dur. Et c'est vrai que Malcolm, tu le disais à l'instant, toi quand tu collabores avec un artiste, bah tu as envie de dire bah j'aurais jamais pu faire ce titre avec quelqu'un d'autre, parce que toi tu mélanges plusieurs trucs. Par exemple dans ce son là qu'on vient d'entendre, Miss B en collaboration avec Anaïs B, bah on entend plein de choses, on se dit c'est du chata, mais on a l'impression qu'il y a d'autres choses derrière.
1: En fait, qu'on a par exemple. En gros, moi ce que j'aime, c'est qu'on ait l'impression que ça soit du chata même quand c'est plus rapide, parce que moi de toute façon les chats lents, je suis pas très expert dans ça, même les mélodies lentes, les beats lents en général. En fait c'était un mélange de trucs qui à la base c'était une prod qui était un peu à ma piano, un peu. Au final on a twisté des trucs pour avoir le tac pitac qu'on voulait intégrer dedans, on a mis des basses qui écrasent beaucoup plus, et en fait on avait quelque chose qui était à, je crois, 110 au début, on l'a monté un peu pour avoir un rythme un peu warm.
0: Et hey, c'est technique hein, quand tu parles.
1: Ouais, déjà,
0: il y a un de pattern, de tac,
1: pitac. En fait, on a voulu en gros ramener les fondements de ce qu'il y a dans le chata, mais en même temps le mettre assez rapide pour que ça sonne un peu bouillon warm-up. Okay. Et mélanger avec plein de petits trucs, des log drums, des machins qui font plaisir et que ça sonne électronique. Quoi.
0: Ok.
1: Voilà, en fait, l'idée, c'est que c'est comme c'est une DJ à Anaïs B.
0: Ouais.
1: L'idée, c'est qu'il fallait faire un son qui sonne club.
2: Oui.
1: Et en plus, c'est le premier titre qu'elle sort de sa vie aussi. Okay, donc, il fallait que ça soit quelque chose qui lui ressemble, mais en même temps, qui puisse montrer son univers de DJ. Okay. Et comme elle est très dans ça, et elle, en plus, elle a plein de mélange dans son corps. Elle est guadeloupéenne, africaine, allemande, mélange de plein de trucs, tu vois. Et c'est une très grosse DJ, donc voilà, big up à Anaïs aujourd'hui aussi.
0: Big up Anaïs. Mais toi, t'as grandi en région parisienne, même si t'es guadeloupéen. C'est vrai que t'as dû faire ce travail dans ta musique une fois que t'as... Bah, tu t'es rapproché des sonorités caribéennes, pardon, de vraiment comprendre ce qu'elles étaient vraiment dans tu les as décortiquées. En fait, on l'entend quand tu parles vraiment technique. Ce travail-là, pour toi, il est vraiment nécessaire, même quand tu veux faire une musique qui vient de chez toi, entre guillemets.
1: Encore plus nécessaire.
0: Ouais.
1: Parce qu'en fait, bon, déjà, il y a un truc, c'est que tu sais, quand tu, il y a pas mal de différences quand t'as grandi ici, quand t'as grandi dans la Caraïbe. Mmh. Tu vois, il y a beaucoup de trucs de on a des codes différents, même si on a une culture commune. Ouais. Et l'idée, en fait, c'est les gens de chez toi, ils seront plus durs avec toi-même que les gens dehors, tu vois. Donc en réalité, j'ai mis du temps avant de sortir un son chata. Tu vois, même Jalis, je lui disais à l'époque, ouais, j'ai envie de sortir un son chata, tu sais, et j'hésitais parce que je sais à quoi ça ressemble. Et du coup, en fait, si je me foire, les gens de chez moi, ils vont encore plus m'éteindre, tu vois.
2: Attraper ta veste, toi.
1: Exactement, tu vois. Donc en fait, ça a mis du temps. Et puis après, moi, c'est un truc que j'aime dans l'histoire de la musique, c'est ça voyage, c'est d'où ça vient, pourquoi c'est là, tu vois. Et au final, un peu comme toi, tu fais sur les contenus que tu proposes, c'est les ponts qu'il y a, d'où ça vient, et voilà ce que ça devient. Et voilà, l'idée, c'est que je pense pas pouvoir faire créer une nouvelle esthétique, mais en tout cas mélanger plein de choses qui vont donner un peu moins sur moi, quoi.
0: Bah, tu parles aux gens de chez toi, de la Guadeloupe ou des Antilles, mais j'ai envie de dire, tu parles aussi des gens qui viennent de partout, de France, de je ne sais quel pays, et c'est bien parce qu'aujourd'hui t'es capable de pouvoir expliquer ces musiques parce que t'as fait ce travail. C'est bientôt la fin de cette émission, Malcolm.
1: Malheureusement.
0: J'ai une dernière question pour toi. T'es prêt ou pas?
1: Vas-y, dis-moi.
0: T'es sûr?
1: Certain.
0: T'as 30 secondes pour faire ta promo, pas une seconde de plus, pas une seconde de moins. Let's go!
1: Let's go! 30 secondes. Bon, alors, Malcolm, j'ai sorti Safe Place, j'ai sorti Chalet, j'ai sorti Touloulou, Papi Chulo ces derniers temps. Retrouvez-moi sur Instagram, Malcolm avec deux L, Twitter, Facebook, Spotify, là où vous voulez, en tout cas, Facebook. Malcolm Afro Digital, Boss, Chata, Densol, Bouillon, tout ce que vous voulez, avec Jalis, Touloulou, allez streamer, gang gang.
2: Jalis, c'est à ton tour, vas-y, fais ta promo. Jalis Dibadès partout. C'est J-A-H-L-Y-S, j'en ai marre que vous mélangez les notes, les lettres. C'est J-A-H-L-Y-S, go partout. Vous allez me trouver, je suis la seule.
0: Okay, Jalis. Vraiment, le plan promo, elle a engueulé tout le monde.
2: Merci en tout cas.
1: Merci
2: d'être passé. Merci Malcolm, merci Jalis d'être venu dans l'émission. Et puis demain, on est de retour. Hein. On sera avec l'artiste Fatoumata Diawara, l'artiste malienne.
0: J'ai hâte, attention. Ouais, t'as vu ça? Non, on fait un beau métier quand même.
1: Ouais.
0: Elle viendra avec sa guitare en plus. Ça va être incroyable. Soyez au rendez-vous demain. Et on se quitte sur encore un proverbe. Hein, quand on n'a rien à dire, le silence fait plus de bruit qu'un éléphant. Salut.
2: Salut, salut.
1: Salut, ciao.

0: qu'on finisse au boucan ? Hein ?
1: Faites un boucan !
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8: 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C'est l'heure de votre rendez-vous avec l'actualité.
5: Jérôme Bastien.
8: Au sommaire de cette édition, en Éthiopie, tout d'abord, les combats avec l'armée fédérale s'intensifient dans la province du Tigré, au nord du pays, en faveur des forces loyalistes, alors qu'à l'est, un corridor stratégique pour Addis Abeba est menacé par l'avancée des rebelles. Les Espagnols dans la rue pour réclamer une législation plus protectrice face à l'explosion des prix des loyers et des logements. Le Premier ministre Pedro Sanchez dit soutenir le mouvement et chercher des solutions pour légiférer. Inondation record en Thaïlande et en Birmanie. À Bangkok, les habitants dénoncent l'impréparation des autorités ainsi que le manque de solutions d'urgence. Des milliers de personnes ont été hébergées, mais des dizaines de milliers d'autres restent confinées. Et puis la contestation des lycéens fait tache d'huile en France. Depuis une semaine que les élèves dénoncent des horaires et des classes surchargées, des absences de professeurs. Il y a eu des incidents lundi dénoncés par le ministre de l'Intérieur. Les différents fronts évoluent en Éthiopie où, depuis une semaine quasiment maintenant, une alliance de groupes armés mène l'offensive dans le nord du pays. La riposte de l'armée fédérale est plus intense dans le sud du Tigré où les troupes ont pris le contrôle d'Alamata, une ville clé sur la route de la capitale de cette région. C'était lundi. En pays Afar, en revanche, dans le nord-est, les rebelles continuent leur avancée, s'approchant de plus en plus du corridor Addis Abeba, Djibouti, vital pour l'économie éthiopienne. Les détails avec Marlène Panara.
9: Alamata libérée, hier, les forces de paix du Tigré, milices tigréennes alliées au gouvernement fédéral, ont annoncé sur Facebook être entrées dans la ville. Une information confirmée par les autorités municipales qui évoque d'intenses combats. Alamata est une prise stratégique pour l'armée fédérale. Cette ville de 80 000 habitants est située à une quinzaine de kilomètres à l'intérieur du territoire tigréen, sur la route menant directement à Mekele, la capitale de la région. L'armée déclare également avoir pris le contrôle de Sekota dans la province de l'Amara. Elle y maintient actuellement plusieurs garnisons. Selon une source humanitaire, sur le front de l'Afar, les forces tigréennes contrôlent désormais plusieurs localités. Après des affrontements impliquant de l'artillerie lourde, elles sont entrées dans la ville d'Erefti, à une soixantaine de kilomètres de route de la frontière du Tigré. D'après cette source, les affrontements ont poussé de nombreux habitants à fuir dans la panique vers d'autres zones du territoire. D'après Jalale Getachubiru, analyste pour le réseau spécialisé des conflits ACLED, la progression du TPLF, menée avec le groupe d'opposition Afar Ougougoumo, pourrait changer la donne si elle venait à s'approcher de l'axe qui mène vers Djibouti, explique-t-elle. Le contrôle de cet itinéraire pourrait menacer la principale voie commerciale de l'Éthiopie. Marlène Panara, Addis Abeba, RFI.
8: C'est un véritable défi pour Pedro Sanchez. Ce mardi matin, en Conseil des ministres, il devra répondre à l'indignation sociale déclenchée par l'expulsion de Marie Carmen, une octogénaire qui vivait dans son appartement depuis 71 ans et qui s'en est vue délogée par une société immobilière. Des centaines de tentes ont été dressées dans le centre de Madrid, comme dans celui de Barcelone, par des jeunes protestataires qui réclament des mesures de protection. Le dirigeant socialiste a promis un décret-loi qui réponde à cette colère sociale. François Musso.
1: Quelle sera la teneur de la réforme du logement que va proposer le socialiste Pedro Sanchez? Le leader de gauche a promis à Marie-Carmen que son gouvernement va agir afin de mettre fin, je cite, à des expulsions injustes. Son idée est de faire approuver un décret-loi qui a été préparé depuis le mois de juillet par ses équipes. D'une part, celui-ci permettrait d'accélérer le rythme des constructions de logements nouveaux. On estime qu'il en manque 700 000. Et d'autre part, il mettrait un frein aux sociétés immobilières et plafonnerait la hausse des loyers, entre autres mesures. Le premier volet fait l'unanimité. L'ennui, c'est le deuxième volet, approuvé par ses alliés à sa gauche, mais pas du tout par ses alliés nationalistes basques et catalans, qui ne veulent en aucun cas effrayer les propriétaires et le secteur. La question est donc de savoir si Pedro Sanchez réussira à présenter un texte qui contente tout le monde. On peut en douter, mais s'il n'y parvient pas, les nombreux manifestants dans la rue risquent fort de poursuivre leur mouvement le temps qu'il faudra avant d'obtenir gain de cause. François Musso, Madrid RFI.
8: Et puis la fameuse Marie-Carmen, la retraitée espagnole de 87 ans, dont l'expulsion de son logement madrilène a déclenché des manifestations à l'échelle nationale contre la crise du logement, pourra y retourner après un accord conclu avec les propriétaires du bien, a déclaré lundi son avocate. Et puis sachez qu'Emmanuel Macron est également attendu ce mardi à Madrid pour une visite d'État de 2 jours en Espagne. Elle vise à souligner de grandes convergences entre les deux pays en matière européenne. Le président français et son épouse Brigitte seront accueillis à la mi-journée par le roi Felipe VI et la reine Laetitia au Palais Royal avant un déjeuner au Palais de la Zarzuela, leur résidence madrilène. Emmanuel Macron échangera ensuite dans l'après-midi avec des étudiants à l'université Complutense au sujet de la protection de nos démocraties et notre jeunesse à l'heure des réseaux sociaux. 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Au moins 8 personnes sont mortes en Birmanie en raison des inondations causées par des pluies diluviennes et 8 autres ont perdu la vie en Thaïlande, là aussi à cause des intempéries, essentiellement dans l'est du pays. Plus de 80 000 personnes ne pouvaient toujours pas quitter leur domicile ce lundi. Bangkok a déclaré il y a 2 jours l'état de catastrophe générale. Les écoles sont fermées. Le télétravail est recommandé. Et dans la capitale thaïlandaise, certains habitants vivent les pieds dans l'eau. Écoutez ce reportage dans le quartier de Nakhila de Juliette Chénion.
10: Dans ce quartier résidentiel, pas le choix. Les habitants se déplacent lentement de l'eau jusqu'aux cuisses, voire la taille. Farida sort pour la première fois de chez elle depuis 3 jours.
11: Personne n'est venu nous apporter de l'aide. On n'a plus rien à manger ni à boire. Rien du tout.
10: Dans la rue principale, plusieurs associations distribuent des repas. Seuls les pick-up et un camion de l'armée parviennent à rouler. Le quartier a beau être inondable, cette enseignante n'en revient pas.
12: D'habitude, il y a de petites inondations et ça s'évacue vite. Mais là, il a tellement plu sans s'arrêter. Ça fait 30 ans que j'habite ici et je n'avais jamais vu ça.
10: Son école, fermée au moins jusqu'à demain en raison de la situation, sert de refuge à 280 sinistrés comme Pong, 59 ans. Elle dort ici sur une natte et ne pourra pas rentrer chez elle avant plusieurs jours.
13: Tout est abîmé chez moi, le frigo, les motos, tout. Ce qui m'aiderait, c'est de l'argent pour tout racheter car je suis ruinée. Vendredi soir, on nous a alertés à 1h du matin, alors que la pluie tombait depuis plus de 3h. Et en ligne, le gouvernement a prétendu que tout était sous contrôle. Mais c'était faux.
10: Le gouvernement et la métropole de Bangkok assurent tout faire pour drainer les zones inondées au plus vite. Au total, plus de 6000 habitants de la capitale sont accueillis dans des refuges. Juliette Chénion, Bangkok, RFI.
8: Donald Trump a affirmé lundi n'avoir proposé à l'Iran ni levée de sanctions ni dégel de fonds. Axios, le média Axios avait évoqué ses possibles concessions en échange de propositions concrètes iraniennes sur le programme nucléaire. Les discussions ont bien repris la semaine dernière entre Américains et Iraniens en marge de l'Assemblée générale de l'ONU, mais leur devenir reste incertain. Le dialogue entre Téhéran et Washington était interrompu depuis l'échec en juin d'un protocole d'accord, alors que l'Iran s'est dit lundi soir s'attendre à recevoir sous peu, via le Qatar, une réponse des États-Unis à sa dernière proposition d'accord pour un cessez-le-feu et une réouverture du détroit d'Hormuz, malgré donc les démentis du président des États-Unis qui attend que les négociations reprennent. Et puis c'est un prix qui récompense son combat contre la peine de mort et le port du voile obligatoire en Iran. L'avocate iranienne Nasrin Sotoudeh a reçu le prix Václav Havel du Conseil de l'Europe à Strasbourg, dans l'est de la France. Là, en France, justement, des classes surchargées et des incidents devant les lycées qui sont bloqués depuis plusieurs jours. Le ministre de l'Intérieur, Laurent Nunez, parle de violences urbaines.
14: Chaque fois qu'il y a eu des incidents, des dégradations, des prises à partie des forces de l'ordre, il y a eu des interventions de police, conformément aux instructions que passe le ministre de l'Intérieur. Et c'est normal, on ne peut pas tolérer les dégradations, on ne peut pas tolérer les violences à l'endroit des forces de sécurité intérieure. Et chaque fois qu'il y a eu des interventions, elles étaient justifiées par des dégradations, des atteintes aux forces de sécurité intérieure, voire au personnel enseignant. Donc aujourd'hui, il y a eu un nombre d'interpellations qui est assez significatif. Nous sommes à 164 interpellations. Il faut avoir à l'esprit que 12 membres des forces de sécurité intérieure ont été blessés. Ce n'est qu'un bilan provisoire à date. Que nous avons également 8 personnels enseignants, dont 3 chefs d'établissement, qui ont été blessés, selon les informations qui m'ont été communiquées par mon collègue, le ministre de l'Éducation nationale, Édouard Geffray.
8: Le ministre de l'Intérieur, Laurent Nunez, au micro.
15: Bonjour, c'est Juan Gomez. Absent de la présidentielle, au Bénin, le principal parti d'opposition n'a aujourd'hui plus aucun député ni élu local. Réuni samedi en conseil extraordinaire, ses responsables préparent la désignation d'un nouveau président. Mais le parti peut-il vraiment revenir dans le jeu politique? 33 9 693 693 70.
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16: Bonjour à toutes et à tous. Plus de 50 millions de personnes sur la planète sont atteintes d'épilepsie d'après l'Organisation mondiale de la santé. Cette activité électrique anormale du cerveau constitue l'une des affections neurologiques les plus fréquentes. Et si le grand public assimile volontiers l'épilepsie aux crises convulsives, eh bien cette atteinte chronique peut se manifester de façon différente, par des absences, des pertes d'attention ou encore des secousses ponctuelles, des contractions. Certains symptômes peuvent être particulièrement sévères, notamment en raison de leur durée comme du risque de chute. Et dans certains cas, l'épilepsie peut constituer un motif d'urgence absolue. Avec nos invités, nous allons bien sûr parler de ces signes cliniques comme de la prise en charge et aussi, c'est essentiel, de la prévention de l'épilepsie secondaire. En échangeant avec les auditeurs de l'émission, nous aborderons la question de l'impact de cette maladie neurologique pour la qualité de vie, le regard des autres, la stigmatisation qui peut exister dans certains contextes. Alors si vous souhaitez témoigner, le numéro de l'émission sur WhatsApp, c'est le 33 7 71 18 46 41. Comprendre les causes de l'épilepsie et lutter contre les fausses croyances. Y a-t-il des moyens de limiter les complications de cette maladie chronique du cerveau? On retrouve dans les studios d'ICI Isère, professeur Laurent Vercueil. Bonjour.
17: Bonjour Caroline.
16: Vous êtes médecin neurologue, praticien hospitalier au CHU Grenoble-Alpes, professeur à l'université Grenoble-Alpes et membre du laboratoire de psychologie et neurocognition, toujours dans ce chef-lieu de l'Isère. Et vous avez signé, professeur Vercueil, le livre « Malaise, colométrie du cerveau » aux éditions Belin. On remercie nos collègues de Radio France pour leur accueil. On retrouvera tout à l'heure en Guinée le professeur Faudé Cissé, c'est le chef de service de neurologie au CHU Ignace Dine de Conakry. Et puis en fin d'émission, la chronique de Bintou Chersek. On parlera bien sûr nutrition, on parlera alimentation et santé.
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16: Diagnostic, prise en charge, accompagnement. Professeur Vercueil, quand on parle de l'épilepsie, on distingue, alors même si ça n'a pas forcément d'incidence sur les symptômes, les épilepsies primaires et secondaires. C'est important de faire cette différence. Est-ce que vous pouvez justement nous expliquer ce qui va distinguer la première de l'autre ?
17: Oui, c'est une distinction qui est très importante parce que elle va orienter le traitement, les objectifs du traitement et puis surtout le pronostic, c'est-à-dire ce que vont devenir ces épilepsies. Alors, une épilepsie primaire, c'est censé être une épilepsie qui n'est pas associée à des lésions cérébrales, à des anomalies du cerveau. Ce sont essentiellement des épilepsies qu'on va appeler développementales, c'est-à-dire qui sont liées à la maturation du cerveau, raison pour laquelle elles vont apparaître surtout au cours de l'enfance ou l'adolescence ou chez l'adulte jeune au maximum. Et vont avoir tendance à évoluer avec la maturation du cerveau, donc on va disparaître avec le temps. Pour la plupart, pour l'immense majorité, elles vont en fait être très sensibles à ces facteurs de développement. Donc on parle aussi d'épilepsie idiopathique pour dire que lorsqu'on fait un scanner, lorsqu'on fait une IRM, on voit rien. Et souvent, lorsqu'on fait un électroencéphalogramme, c'est l'enregistrement de l'activité électrique du cerveau, on a des signatures en fait sur le plan neurophysiologique de ces épilepsies primaires ou idiopathiques. Donc voilà, ça c'est un premier champ de l'épilepsie. Et à 50-50 à peu près, hein, on a un deuxième champ qui est lié à la présence d'une lésion cérébrale. Donc il y a une cicatrice quelque part, qui peut être par exemple post-traumatique, ou liée à des infections cérébrales ou à des maladies, hein, des maladies du cerveau, qui, cette cicatrice va devenir épileptique, c'est-à-dire va donner des crises. Et on va parler d'épilepsie alors symptomatique ou structurelle, parce que si on fait un scanner, si on fait une IRM, on voit qu'il y a une lésion cérébrale qui est à l'origine de cette épilepsie. Alors vous imaginez bien que ce genre d'épilepsie n'a pas tout à fait le même cours favorable hein, qu'une épilepsie qui serait liée à la maturation du cerveau, parce que la lésion, elle est là, elle est présente et elle sera là jusqu'à la fin de la vie de la personne. Donc le risque qu'il y ait des crises va persister dans le temps, sauf si on peut intervenir sur cette lésion pour en reparler, bien sûr.
16: Alors épilepsie secondaire, parmi les causes, on comprend bien qu'il peut y avoir les chocs, les traumas crâniens, et en contexte tropical surtout, il va y avoir un certain nombre d'infections qui peuvent provoquer des lésions au niveau du cerveau.
17: Tout à fait, tout à fait. Et c'est même l'une de ces infections, hein, une parasitose en l'occurrence, qui est la principale cause en milieu tropical d'une épilepsie, hein, et qui explique aussi le fait que la prévalence de l'épilepsie, c'est-à-dire le nombre de cas qu'on peut reporter dans une population, hein, est à peu près le double de celle qu'on a dans les pays occidentaux.
16: Cette infection, c'est quoi ? C'est le neuropalud ou la méningite ?
17: Non, c'est la cysticercose, la neurocysticercose, qui est un parasite qui en fait va suivre une impasse, ce qu'on appelle une impasse, c'est-à-dire qu'il peut pas continuer à vivre, il va mourir dans le cerveau en fait. Mais en mourant, il va créer une petite lésion qui se calcifie souvent avec le temps, donc qui devient un petit peu comme un petit caillou, hein, mais qui est très très épileptogène, c'est-à-dire qui donne facilement des petits courts-circuits dans la région où il se trouve. Et donc ça, c'est vraiment la cause principale des épilepsies en pays tropicaux. Alors vous avez raison, hein, le paludisme peut aussi donner des crises. Il y a bien sûr d'autres maladies infectieuses qui peuvent donner, mais c'est vraiment la cause principale à ce point-là que dans les pays occidentaux, lorsqu'on, par exemple, on reçoit des migrants qui sont présents des épilepsies, et ben c'est la première hypothèse. On se demande s'ils n'ont pas été victimes d'une
16: cystite. Et pourtant, on n'en parle pas très très souvent.
17: On n'en parle pas assez.
16: Ouais. Non, alors justement, sur ce diagnostic à poser, vous avez cité comme ça le premier examen, l'électroencéphalogramme. Est-ce que c'est vraiment ça qui va être déterminant ?
17: Ça va pas être déterminant à 100%, c'est-à-dire que on peut très bien avoir une épilepsie et avoir des électroencéphalogrammes ou EEG normaux, hein, ça arrive, mais souvent c'est quand même d'une aide importante. Alors particulièrement pour les épilepsies dont on parlait tout à l'heure, les épilepsies développementales, parce que elles vont donner donc des petites décharges qui sont pas du tout perçues, hein, par les patients, hein. Personne ne se rend compte qu'il a une petite décharge de quelques millisecondes dans le cerveau, hein. Mais lorsqu'on met des capteurs sur le cuir chevelu, on peut très bien déceler cette signature qui nous permet de dire oui, c'est une épilepsie idiopathique. Et encore une fois, ça peut aussi nous aider à orienter un petit peu l'entourage en disant voilà, ça va durer tant d'années, ça va répondre à tel médicament.
16: Alors justement, le diagnostic précoce, Simon RDC demande si une épilepsie diagnostiquée très tôt, donc prise en charge très tôt, c'est possible de la guérir. Est-ce que c'est un facteur favorable ?
17: C'est un facteur très favorable. En gros, si vous voulez, une crise d'épilepsie, c'est une petite décharge qui circule dans un circuit du cerveau. Ce circuit peut être généralisé, hein, c'est des crises qu'on appelle généralisées, ou très localisées. Or, quand une information circule dans un circuit dans le cerveau, il y a des phénomènes un petit peu de consolidation de ce circuit. Donc plus une personne fait des crises, plus elle fera des crises, comme tout apprentissage. Si vous faites quelque chose tous les matins, au réveil, vous apprenez une poésie, à force, vos circuits cérébraux sont renforcés et à la fin, vous la connaissez par cœur. Et ben l'épilepsie, c'est pas très différent. Plus vous faites des crises, plus vous renforcez les circuits épileptiques, plus il y aura des crises. Donc c'est aussi la raison pour laquelle il vaut mieux, dès le début, faire un bon barrage aux crises d'épilepsie. Ça va donner des chances au circuit, en fait, de se faire oublier. Si vous arrêtez de relire la poésie tous les matins, un jour, alors peut-être des années après, vous dites, mais comment ça se fait, cette poésie, je la connaissais sur le bout des doigts, maintenant je la connais plus, parce que les circuits du cerveau se sont, en gros, ont perdu de leur robustesse et ne peuvent plus être empruntés aussi facilement qu'avant.
16: Alors, on a un auditeur qui nous attend au standard, mais très important, j'ai une série de questions, si c'est possible de répondre assez brièvement, professeur Vercueil. On a Simon qui demande, est-ce que l'homme ou la femme sont davantage touchés par l'épilepsie? Est-ce qu'il y a un élément de réponse?
17: Oui, on sait que partout dans le monde, c'est équivalent. Il n'y a pas une susceptibilité plus importante chez un sexe.
16: Au Cameroun, Joyce demande si l'épilepsie peut être plus dangereuse et plus violente après 50 ans.
17: Effectivement, elle peut être plus dangereuse dans la mesure où le cerveau a moins de ressources pour récupérer après une crise. Donc, on peut avoir plus de complications, qui sont notamment les chutes traumatiques, etc.
16: Alors, évidemment, on l'a dit, l'épilepsie, c'est pas simplement les convulsions. Malgré tout, c'est la manifestation la plus spectaculaire et potentiellement, effectivement, extrêmement dangereuse. D'où la question sur la marche à tenir. Sur WhatsApp, on a Boise en RDC qui demande quelles sont les erreurs graves à éviter absolument. Et s'il y a des premiers signes qui doivent alerter l'entourage, peut-être pour préparer, mettre en sécurité la personne.
17: C'est une question très importante. Il faut prévenir les complications de la crise, qui sont essentiellement le risque de chute, traumatique, et mettre en position latérale de sécurité pour éviter tout risque d'inhalation. Ne rien mettre dans la bouche, ça c'est très important. On voit quand même beaucoup de gens qui viennent accompagnés de conjoints, qui ont les mains dans les pansements parce qu'ils ont essayé de tenir la langue. Personne n'a jamais avalé sa langue, surtout si on est en position latérale de sécurité. Donc ne rien mettre dans la bouche.
16: Donc c'est la première fausse croyance qu'on déconstruit parce qu'il y en a beaucoup sur l'épilepsie.
17: Tout à fait, tout à fait.
16: Professeur Vercueil, on va tout de suite prendre donc notre auditeur, on part pour la Centrafrique.
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16: En ligne avec nous, c'est Yannick. Yannick, bonjour.
20: Bonjour madame, bonjour docteur, bonjour Priorité santé.
16: Alors Yannick, vous appelez au sujet de votre neveu. Il a quel âge aujourd'hui ce neveu, s'il vous plaît?
20: Merci madame, mon neveu actuellement, il a 11 ans.
16: Et depuis combien de temps est-ce qu'on a remarqué chez lui des symptômes qui ont fait penser et conduit à ce diagnostic d'épilepsie?
20: C'était depuis un an qu'on a découvert qu'il faisait l'épilepsie, madame.
16: Oui. Depuis qu'il a un an ou ça fait un an qu'il a de l'épilepsie?
20: Non, depuis un an.
16: Depuis un an. D'accord.
20: Ouais.
16: Et ça se manifeste par quels symptômes?
20: Ça se manifeste par les convulsions. Il tombe, il tremble et les barres sortent de sa bouche.
16: D'accord. Est-ce que c'est fréquent, ces crises convulsives?
20: Oui. Ces fréquences sont convulsives, vraiment, madame.
16: À quelle fréquence? Vous remarquez que c'est plutôt tous les mois, toutes les semaines? À quelle fréquence?
20: Souvent, chaque trois mois, il refait les mêmes convulsions.
16: Et ça dure longtemps après? Est-ce qu'il est très fatigué? Comment il est après?
20: Oui, ça dure longtemps. Ça dure longtemps et après, il est fatigué, épuisé.
16: Et quand ça arrive, est-ce que vous le conduisez à l'hôpital, à Bangui?
20: Oui, on le conduit à l'hôpital.
16: Depuis qu'il a ces crises d'épilepsie, votre neveu, est-ce que vous avez vu des changements? Est-ce qu'il a des problèmes pour aller à l'école? Est-ce qu'il a des problèmes pour apprendre ses leçons? Bref, est-ce qu'il a changé, votre neveu?
20: Effectivement, il a des modifications sur son comportement. Il est de plus en plus colérique. Et il ne retient pas assez de leçons.
16: D'accord. Est-ce qu'on le dispute pour ça ou est-ce qu'il y a de la compréhension dans la famille?
20: Oui, il y a de la compréhension dans la famille parce que à l'hôpital, le médecin nous a dit que voilà, il va vivre avec cette maladie.
16: Le médecin vous a dit il va vivre avec, mais est-ce que le médecin vous a donné des médicaments, un traitement pour éviter qu'il ait beaucoup de crises, votre neveu?
20: Bien, effectivement, madame, auparavant, l'enfant était sous Keppra.
16: Vous dites auparavant pourquoi le traitement a été arrêté?
20: Après, il y a un moment où il a dit non, bon, arrivé un moment, il faut sursoir le traitement. Et après, quand la convulsion a repris, on l'a encore redonné le médicament, le Keppra encore. Donc là, maintenant, le traitement a repris encore.
16: D'accord. Parce que quoi? Quand ça se calme, qui décide d'arrêter le traitement? Est-ce que c'est la famille ou est-ce que c'est le médecin?
20: C'est le médecin. Par rapport, la fois passée, le médecin a dit, nous a demandé, est-ce que ça fait combien de mois il n'a pas refait les troubles, la crise.
16: Ouais.
20: J'ai dit, ça fait 6 mois. Il a dit, bon, comme ça fait 6 mois, on arrête un peu.
16: D'accord.
20: Et après, il a refait les mêmes crises et puis voilà.
16: D'accord. Et on écoute votre question, Yannick, s'il vous plaît, je vous en prie.
20: Merci, madame. J'ai 2 questions.
16: Oui.
20: À la vue des animaux comme le serpent ou les mille pattes qui refait ces crises-là. Je demande, est-ce qu'il y a un lien entre ces animaux et l'épilepsie ou c'est quoi? La deuxième question est de savoir si est-ce que la médecine moderne peut trouver une solution définitive à mon neveu par rapport à cette maladie.
16: Quand vous posez la question par rapport aux animaux, c'est quoi? C'est parce que vous pensez qu'il y a une décharge mystique ou est-ce que vous pensez que c'est du stress?
20: Du coup, bon, je sais pas, ça, c'est la médecine de me dire. Parce que souvent, quand il voit seulement un serpent, du coup, il tombe dans cette crise-là.
16: Parce que vous pourriez croire que c'est l'esprit du serpent qui déclenche la crise électrique.
20: Non, je ne dis pas ça.
16: Moi, je sais pas, mais moi, je pense... Moi, professeur Laurent Vercueil, sur cette dimension du stress, hein, quand on voit un serpent, on a fait les phobies il n'y a pas longtemps dans l'émission, quand on voit un serpent, effectivement, on peut avoir une grosse décharge de peur. Est-ce que ça peut avoir un élément déclencheur sur une crise d'épilepsie?
17: Alors, en fait, on distingue un petit peu des facteurs déclencheurs et des facteurs favorisants.
16: D'accord.
17: Favorisant, ça veut dire que ça va faire un petit peu l'ambiance propice pour la survenue de crise. Et en premier lieu, le plus important, c'est le manque de sommeil. Hein, on sait que le sommeil est un facteur très important dans l'équilibre d'une épilepsie. Et toute situation de manque de sommeil va favoriser les crises. Et il y en a d'autres dans les facteurs favorisants, notamment les climats de stress, de fatigue, d'émotions. Ça va jouer aussi comme des facteurs favorisants. Lorsqu'on parle de facteurs déclenchant, c'est-à-dire un facteur qui va provoquer immédiatement une crise. Là, on parle d'épilepsie réflexe. Les épilepsies réflexes, il n'y en a pas beaucoup, hein. Mais un exemple qui est assez connu, c'est des épilepsies réflexes photosensibles, c'est-à-dire qui sont sensibles à la stimulation lumineuse répétée. Donc, où toute personne photosensible fera une crise si elle est exposée à une stimulation par des flashs répétés. Je ne sais pas si vous vous rappelez, mais à une époque, il y avait un peu...
16: sur les jeux vidéo, films, etc.
17: Sur les jeux vidéo, c'était pas les écrans, contrairement à ce qu'on croit, hein. C'était le fait que les Pokémon, là, avaient une séquence avec des grands flashs très puissants et répétés. Donc, les personnes qui étaient photosensibles faisaient des crises devant les Pokémon. Voilà, et pas devant un écran, devant un Pokémon. Alors ça, c'est des facteurs déclenchants. Par exemple, dans le cas du neveu, on peut imaginer que les émotions vont avoir être associées à un risque accru de crise, sans être un véritable facteur déclenchant, parce que une émotion directement à l'origine d'une crise, c'est exceptionnel que ce soit aussi lié. Hein. Généralement, on considère plutôt ça comme un facteur favorisant. Par exemple, il peut arriver que le neveu de notre ami Yannick soit exposé à des émotions fortes, sans forcément faire une crise. Vous voyez, ça n'a pas ce caractère rigide d'un facteur déclenchant strict.
16: Et une question sur la façon de se débarrasser définitivement, surtout chez un enfant, parce que c'est important ce que nous a expliqué Yannick, c'est que son neveu, il a des sautes d'humeur et en plus, c'est plus compliqué pour lui de suivre à l'école.
17: Alors très très souvent, hein, lorsqu'il y a une épilepsie, il y a un impact émotionnel, donc je suis pas très étonné de ce que nous raconte Yannick à propos de son neveu. Alors comment se débarrasser d'une épilepsie? En fait, il y a la première situation, c'est une épilepsie qui est liée au développement, encore une fois une épilepsie de maturation, et à ce moment-là, la seule chose qui peut délivrer la personne, c'est la maturation, le fait de continuer à grandir et de sortir de cette époque qui va être une époque développementale propice aux crises. Et dans l'autre catégorie, donc les épilepsies qu'on appelait secondaires liées à une lésion cérébrale, il est parfois possible d'aller opérer, d'enlever la cause en fait de l'épilepsie, parce que épilepsie secondaire à cette cause.
16: Voilà pour toutes ces réponses pour vous, Yannick. Bon courage pour la famille, vous et votre neveu, professeur Vercueil. Est-ce qu'en fonction de la zone atteinte du cerveau, la manifestation, le symptôme de l'épilepsie va changer?
17: Ah, tout à fait. C'est très important pour nous lorsqu'on fait l'entretien pour diagnostic, hein, c'est-à-dire arriver à délimiter quelle est la région du cerveau qui peut donner tel ou tel signe. Si par exemple j'ai une épilepsie de la région visuelle, ben nécessairement au début de mes crises, je vais avoir des manifestations visuelles. Si c'est moteur, ben j'aurai des secousses localisées à l'endroit où se trouve la décharge épileptique. Donc notre cerveau est d'une grande complexité, mais chaque structure, si elle est entreprise par une petite décharge épileptique, va se manifester d'une façon qui lui est spécifique, qui lui est propre.
16: Merci. Professeur Vercueil, vous restez avec nous, hein, toujours à Grenoble. On va partir tout à l'heure en Guinée, donner la parole à l'un de vos confrères. Témoignage d'auditeurs à suivre. On revient juste après ce titre de BNXN et Asake. Et Jamera sur RFI.

0: Priorité santé sur RFI, on parle de l'épilepsie suite à une infection, palu, méningite, après un traumatisme sans explication. Pourquoi est-ce qu'il est important d'être pris en charge, accompagné au long cours si les symptômes persistent? Toujours en duplex dans les studios d'ICI Isère, le professeur Laurent Vercueil, médecin neurologue, praticien hospitalier au CHU Grenoble-Alpes. Alors, beaucoup de médicaments pour traiter l'épilepsie. Qu'est-ce qui va orienter, professeur Vercueil, chez le médecin, le choix d'un traitement plutôt qu'un autre?
1: Alors c'est une question très importante parce qu'on sait que dans certains cas, des médicaments peuvent être délétères, négatifs, c'est-à-dire aggraver même la forme d'épilepsie. Ce qui est essentiel, c'est de bien connaître l'origine de l'épilepsie, c'est-à-dire savoir si c'est effectivement une épilepsie, on le disait, idiopathique, primaire, développementale, ou une épilepsie secondaire liée à des lésions cérébrales, parce que les mêmes médicaments peuvent avoir des effets tout à fait divergents dans l'une ou l'autre de ces deux grandes formes d'épilepsie.
0: Et pourquoi les traitements, ils peuvent évoluer au fil des années ?
1: Alors, il peut arriver que certains médicaments vont fonctionner, vont donc bien protéger contre les crises un certain temps, et puis l'effet va s'atténuer ou va disparaître, soit parce que en fait, nos cerveaux changent en permanence, donc c'est un peu normal qu'on n'ait pas tout à fait le même cerveau et donc le même circuit épileptique à quelques années d'intervalle, soit parce qu'il y a des phénomènes d'adaptation ou d'épilepsie qui se réactivent avec le temps. Donc ça arrive effectivement qu'un équilibre soit perdu alors qu'on pensait qu'on le tenait bien.
0: Et on retrouve tout de suite d'autres auditeurs en ligne.
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0: À Libreville, au Gabon, c'est maintenant Vianney qui est avec nous. Vianney, bonjour.
5: Oui, bonjour.
0: Alors, vous appelez au sujet de votre fille. Elle a quel âge aujourd'hui, votre fille, Vianney, s'il vous plaît ?
5: Elle a 30 ans aujourd'hui.
0: Et elle avait quel âge quand les premiers signes de l'épilepsie sont apparus chez elle ?
5: Les premiers signes sont apparus alors qu'elle avait 12-13 ans. Mmh. Je vois, elle était en classe de 5e. Oui.
0: Et ça se manifestait comment ?
5: Bon, au départ, c'était juste des absences. Et ça arrivait souvent en classe. On l'appelait, mais elle n'était plus là. Et après, elle a commencé à perdre connaissance. Après les pertes de connaissance, sont apparues par la suite les convulsions.
0: Elle a été suivie, prise en charge par un spécialiste ?
5: Oui, mais avant, nous avons rencontré un médecin généraliste, parce qu'à l'époque, on était à Port-Gentil, et à Port-Gentil, il n'y a pas de spécialiste.
0: D'accord.
5: Et le généraliste nous a orientés vers un spécialiste au niveau de Libreville. Nous avons rencontré une neurologue qui a prescrit des examens, notamment un électroencéphalogramme et un scanner. Malheureusement, les deux examens n'ont rien donné. Je me rappelle encore à l'époque, j'étais complètement abattu quand le médecin m'a dit « Monsieur, je peux rien prescrire à votre fille parce que les examens ne montrent rien du tout ». Voilà. Donc, on était obligé de retourner à Port-Gentil à l'époque. Mmh. Et là, je suis reparti vers le généraliste qui m'a dit qu'il était convaincu, malgré que les examens ne montraient rien, que c'était l'épilepsie. Mmh. Et il a mis l'enfant sous Tegretol 200 LP. Voilà. Et il a discuté avec l'enfant, lui a demandé de prendre régulièrement les médicaments. Déjà, moi, il me disait, si elle prend régulièrement ces médicaments, je ne vous dis pas que les crises vont disparaître, mais elles seront moins récurrentes et moins violentes.
0: Est-ce que ça a été le cas ? Est-ce que vous avez vraiment observé une amélioration ?
5: Ça a été le cas, mais sauf que elle-même, au bout de 2 mois, 3 mois, il y a une espèce de lassitude.
0: Ouais.
5: Elle ne voulait pas prendre ces médicaments. C'est-à-dire, tu disais qu'elle prenait ses médicaments, et après, les crises étaient plus violentes, et quand j'allais vérifier, je constatais qu'elle ne prenait pas ses médicaments.
0: Mmh. Voilà. Mais aujourd'hui, est-ce qu'elle a tourné la page de ces crises ? Elle en est où ?
5: Oui, alors, après cela, il faut avouer que les crises sont revenues encore de plus belle, et c'était difficile pour elle, surtout au niveau des études, parce que je vous dis qu'elle a arrêté complètement en classe de première, elle a complètement arrêté les études, parce que elle ne supportait plus de faire des crises à tout moment à l'école, et moi-même aussi, c'était une charge psychologique énorme, parce que on m'appelait à tout moment, on la cherchait à l'école, voilà, c'est ça. Mais la chance, c'est que nous avons pu rencontrer un autre neurologue qui a demandé de maintenir le Tegretol 200, mais a associé au Tegretol 200 un autre médicament.
0: D'accord.
5: Le levetiracétam, je crois que je prononce bien.
0: Et donc là, ça s'est vraiment amélioré.
5: Oui. Elle a pris ce traitement-là, donc le tégrétol 200 associé au levetiracétam pendant, je crois, 2 ans. Et pendant ces 2 années, je crois 2 ans, 3 ans, elle ne faisait pas de crise du tout. Pas de crise. Voilà.
0: Aujourd'hui, elle a arrêté le traitement ?
5: Oui. En fait, un jour, c'est arrivé comme ça. C'est elle-même qui me dit, mais papa, je crois que là, je suis guérie. Ah bon ? Il dit, je ne veux plus prendre de médicaments. J'ai dit, ben, écoute, bon, j'ai voulu la soutenir, enfin. J'ai dit, mais voyons, on va observer. Une semaine, 1 mois, 2 mois, et aujourd'hui, plus de 2 ans, elle ne fait pas de crise. L'avantage, c'est qu'il faut avouer qu'il y a son médecin, son neurologue, qui l'a beaucoup accompagnée. C'était devenu comme un père également pour elle. Hein. Il l'appelait à tout moment pour lui demander de prendre ses médicaments. Et quand elle a décidé également d'arrêter, c'est au bout de 5 mois qu'elle appelait pour lui dire, ben, docteur, moi, j'ai arrêté depuis 5 mois. Ah bon? Et comment ça se passe? Elle dit, ben, ça se passe plutôt bien, j'ai pas de crise. Bon.
0: Et vous avez une question, Vianney, à poser à notre médecin qui est à l'écoute?
5: Oui, une question, disons deux. La première question, c'est je suis, il faut l'avouer, toujours un peu inquiet. Je me dis, professeur, est-ce que il peut arriver que les crises ressurgissent un jour où on peut considérer aujourd'hui qu'elle est définitivement guérie? Au bout de 2 ans sans crise et sans prendre de médicaments.
0: Et votre deuxième question, Vianney, c'est quoi ?
5: Et oui, la deuxième question, c'est, bon, quand elle faisait les crises, c'était quand même violent et ça a duré pendant plusieurs années. Il y a des moments, je crois, par 2 fois, elle est tombée dans le coma. Est-ce que ça peut laisser des séquelles ?
0: D'accord, c'est deux questions très importantes. Professeur Vercueil, bien sûr, c'est délicat de parler de l'avenir du pronostic définitif en matière de santé. Guéri, pas guéri, est-ce qu'on peut répondre ?
1: Oui, bien sûr, on peut répondre. Vianney, merci. Hein. L'histoire est très, très illustrative, très éclairante de plusieurs choses. La première chose, c'est que moi, je dis toujours que l'épilepsie, c'est une maladie dont le symptôme principal est un risque. C'est-à-dire qu'il y a des crises, évidemment, mais la plupart du temps, quotidiennement, en fait, ce qui pèse sur la personne, c'est le risque de faire des crises. Et quand on est adolescent, par exemple, hein, c'était le cas de votre fille, ben la gestion du risque, on sait pas faire. Hein. Les adolescents, ils maîtrisent très très mal la gestion du risque. Il faut une maturité que les adolescents n'ont pas. Donc, faire accepter un traitement à un adolescent, c'est toujours très très délicat parce que cette question du risque, elle est cruciale. Alors, du coup. La question, c'est finalement, est-ce qu'il risque encore d'y avoir des crises ? Vous voyez qu'on retombe sur le risque. Et en fait, il y a un consensus hein, qui considère qu'on peut parler d'une épilepsie guérie. En fait, on dit plus résolue. Pourquoi est-ce qu'on dit résolue plutôt que guérie ? Parce qu'en fait, le risque zéro n'existe pas. Hein. Oui. Chez moi-même, chez vous, Caroline, on a tous un risque de faire une crise un jour. Donc, la résolution de ce risque, il est considéré comme étant... à plus de 10 ans après la dernière crise.
0: Donc on remonte à la dernière crise
1: et on considère qu'il faut 10 ans, dont au moins 5 ans sans crise, sans traitement. Vous voyez, donc on est un petit peu dur, mais on considère que après le risque est similaire à celui de tout un chacun.
0: Donc c'est un petit peu tôt pour se prononcer.
1: Sûrement un petit peu tôt. Maintenant, l'histoire de votre fille, Yanné, c'est quand même une histoire qui fait penser à ce qu'on appelait les épilepsies primaires ou idiopathiques, c'est-à-dire une épilepsie liée au développement de l'enfant. Et ça, à l'âge adulte, ben voilà, la maturation est terminée, donc il y a de grandes chances quand même que ce soit derrière vous. Enfin, j'imagine.
0: Un grand merci.
1: Il y avait la deuxième question un petit peu sur les risques de séquelles après des crises. Et là, on peut dire que le fait de faire une décharge dans le cerveau au cours d'une crise n'abîme pas le cerveau, parce qu'en fait, notre cerveau fonctionne avec des décharges, c'est-à-dire que le régime des neurones, c'est d'échanger des informations avec des décharges électriques. Et quand un neurone échange des informations, quand je vous parle, par exemple, il travaille, il fait pas grand-chose de différent de ce qu'il fait pendant une crise. Sauf que, bien sûr, la décharge pendant la crise, elle est anarchique, elle est chaotique, elle n'a rien à voir avec une activité physiologique. Hein. Mais pour le neurone, à l'échelle de neurones, ça l'abîme pas plus.
0: Alors, on vous remercie beaucoup, Vianney. On a un message de Yao, il l'a enregistré sur notre répondeur. Il est en Côte d'Ivoire, on l'écoute tout de suite.
6: Bonjour, je suis Yao, j'appelle depuis Abidjan et j'ai 39 ans. Je veux savoir, est-ce que ce mal à l'épilepsie dont on parle aujourd'hui est lié à la pratique du sport? Parce que ma toute première crise et la plupart de mes crises surviennent pendant que je suis au sport, pendant que je pratique le football. Est-ce que les crises d'épilepsie sont liées à la pratique de ce sport? Si oui, est-ce qu'il existe d'autres sports adéquats pour ne pas provoquer ces crises-là? Est-ce qu'il existe aussi une hygiène alimentaire ou bien bon? Est-ce qu'il existe une façon de vivre de façon à éviter ces crises-là? Bon, j'aimerais rappeler aussi que ma toute première crise est survenue quand j'étais dans la trentaine, aux environs de 35 ans, alors que aucun de mes parents, père comme mère, n'en souffre. Voilà.
0: Alors, une épilepsie vers la trentaine. Quand il joue au foot, professeur Vercueil Yao, ce témoignage, il se demande s'il devrait faire un autre sport, il se demande s'il doit changer d'alimentation. Qu'est-ce que vous pouvez lui dire?
1: Oui, je referai un petit peu la réponse que j'avais fait tout à l'heure sur la vision des serpents, c'est-à-dire que il y a des facteurs favorisants et on peut imaginer que le sport, parce que il va moins bien dormir la veille d'un match, il va être un petit peu stressé, etc., va favoriser la crise. Par contre, un déclenchement par un sport spécifique, c'est-à-dire une épilepsie réflexe du foot, non.
0: Non. Non, donc il peut continuer le foot. S'il dort bien avant, s'il se repose bien, a priori, il pourrait voir une évolution.
1: Exactement.
0: On va partir pour le Cameroun maintenant à Maroua, retrouver Florent. Florent, bonjour.
7: Bonjour, attaché.
0: Alors, vous souhaitiez évoquer un membre de votre famille qui a été directement touché par cette maladie. Je dis au passé parce que c'était votre

0: beaucoup de crises, surtout en période lunaire, quand le Saloon apparaissait dans la nuit, on connaissait que c'était la période pour lui, pour ses souffrances, quoi.
1: Vous aviez constaté qu'il y avait une sorte de lien entre le cycle de la Lune et l'arrivée de ces crises. Est-ce qu'il y avait d'autres cas dans votre famille?
0: Oui, moi-même particulièrement, mes parents m'avaient fait savoir dans ma tendre enfance j'avais souffert d'épilepsie, mais que j'avais été traité par un monsieur, un praticien, quoi.
1: Et votre frère, lui, avant ses 20 ans, avant son décès, est-ce qu'il avait des médicaments? Est-ce qu'il était pris en charge?
0: Oui, il avait été pris en charge. Et quoi, il prenait les médicaments qu'on appelait, c'était le phénobarbital. Après, là, c'était devenu le tégretol, je crois.
1: Mais malgré tout, il avait encore des crises, même s'il prenait ses médicaments.
0: Bon, très souvent, lorsqu'il prenait les médicaments, les crises n'étaient pas... les crises ne se manifestaient pas comme lorsqu'il ne prenait pas. Bon, là, c'est vrai que c'est après le décès du papa, il n'y a pas les moyens pour continuer à acheter. Les tégretol coûtait normalement cher, il faut dire, dans les 7000, quoi, ici au Cameroun. Comme ça.
1: Ça veut dire qu'il n'y avait plus le budget pour payer les médicaments au long cours de votre frère, Florent, ce qui fait qu'il l'a interrompu, et puis là, il y a eu la grande crise qui lui a été fatale. On écoute vos questions, s'il vous plaît.
0: D'accord, j'avais donc quelques questions pour celle de savoir pourquoi cette maladie menace tellement en période d'apparition de la Lune. Oui, et puis pourquoi la tendance chez nous ici de croire que cette maladie était liée à des mauvais esprits qui dérangeaient le patient, ou alors c'était un sort qui lui était lancé. Et puis, ma dernière question, c'est de savoir, est-ce que cette maladie est héréditaire ou alors elle est même contagieuse?
1: Alors, professeur Laurent Vercueil, très simple, contagieuse, l'épilepsie, c'est un non catégorique.
2: Bien sûr que ce n'est pas contagieux, hein. Ce n'est pas une maladie contagieuse.
1: Donc là, c'est vraiment une fausse croyance à balayer. Ça veut dire que quand une personne est épileptique, on peut la toucher, on peut la réconforter quand la crise est passée. Pas question justement de la tenir à l'écart, d'avoir peur par exemple quand il y a de la salive, une sursalivation, de la bave. Ça n'est absolument pas dangereux. Aucun rapport avec la rage, ça n'a aucun rapport avec ça. Question sur la période lunaire et l'apparition des crises d'épilepsie chez le frère de Florent. Qu'est-ce que vous pouvez dire, professeur Vercueil? Est-ce qu'on est toujours dans cette même ce lien, mais sans lien de cause à effet?
2: Voilà, en fait, c'est des observations qui sont anecdotiques, on va dire, parce que lorsqu'on regarde sur des grandes populations de malades, on n'a pas ce caractère périodique, cyclique, hein, lié à une phase de la Lune, par exemple. Donc, c'est plus, souvent, c'est le fait d'expliquer, mais comment c'est possible que la crise soit arrivée aujourd'hui, et on va chercher des facteurs autour de soi, et par exemple, celui de la Lune, mais on peut en trouver d'autres.
1: Mais c'est vrai, quand on dit celui de la Lune, ça veut dire qu'il avait environ une crise par mois. C'est pas la cause de l'astre céleste qui est en jeu, mais c'est davantage une sorte de périodicité. Maintenant, sur les mauvais esprits, ça c'est quelque chose de très important, sur l'interprétation mystique que l'on donne à la maladie. Alors il est question de santé, il est aussi question d'histoire de la médecine, d'anthropologie, de culture, mais c'est vrai que c'est quelque chose qui a été aussi le cas en France. Hein. On disait que les personnes épileptiques étaient possédées, on leur faisait passer des rites en quelque sorte pour faire sortir l'esprit de leur cerveau. Tout ça, ça existe, il faut pas le négliger. Pour autant, il faut déconstruire ses croyances.
2: Bien sûr, bien sûr. Je pense que ça tient au fait que c'est impressionnant. C'est très impressionnant. Et donc, les gens vont mobiliser des croyances, des choses qui n'ont pas lieu d'être. Et en fait, je dis toujours que l'épilepsie est peut-être la maladie la plus connotée à cet égard. Parce que vous n'imaginez pas une maladie, par exemple, qui s'exprime par paroxysme, hein, comme l'asthme, ne véhicule pas ce genre de représentation. Hein. Il n'y a vraiment que l'épilepsie pour susciter autant de craintes et d'idées fausses.
1: Et ça veut dire qu'il faut travailler, quand on dit lutter contre la stigmatisation associée, même quand on est dans un grand hôpital comme vous à Grenoble, c'est quelque chose, on travaille dessus.
2: Bien sûr, c'est rappeler que l'épilepsie est une maladie neurologique, hein, que les gens n'y peuvent rien, qu'il s'agit de dysfonctions dans le cerveau et qu'on peut y remédier.
1: Ça veut dire qu'il faut faire passer ces messages à l'entourage, mais aussi, par exemple, puisqu'on parle dans cette émission, y compris de l'épilepsie chez les enfants, dans le milieu scolaire, il faut que prévenir les petits copains de classe et puis bien sûr les enseignants.
2: Oui, tout à fait. Revenir sur les explications, inlassablement, parce qu'il y a du travail, hein, je suis d'accord avec vous.
1: Alors, un autre regard tout de suite, on part pour la Guinée.
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1: J'ai pas dit au revoir à Florent, je m'en

0: occupe tout de suite. Au revoir Florent et merci beaucoup pour votre témoignage. J'espère que vous avez eu toutes les explications nécessaires. Et maintenant, on vous retrouve, vous le chef du service de neurologie au CHU Ignace Dine, professeur Faudé-Cissé, bonjour.
1: Bonjour madame, comment allez-vous?
0: Ça va bien, merci. Alors on parle de l'épilepsie, on l'a dit tout à l'heure, d'après l'OMS, c'est une infection fréquente. Est-ce que c'est un motif fréquent précisément de consultation chez vous dans votre service au CHU?
1: Oui, bien évidemment, l'épilepsie reste la maladie neurologique chronique la plus fréquente, avec près de 50 à 60 millions de personnes dans le monde et deux tiers des épileptiques vivent dans les pays en voie de développement. Donc, ça reste l'un des premiers motifs de consultation en neurologie chez nous après les céphalées.
0: Ça veut dire qu'en plus, il va y avoir des facteurs. Tout à l'heure, votre confrère, le professeur Vercueil, en parlait en début d'émission, c'est qu'en zone tropicale, on va avoir des conditions particulières qui vont pouvoir favoriser certaines épilepsies secondaires.
1: Effectivement, notamment les pathologies infectieuses, au premier rang desquelles il faut citer le paludisme, mais aussi des choses comme la cysticercose, comme l'oncocercose cérébrale qui a même amené le NIH à décrire certains types spécifiques d'épilepsie. Mais oui, les causes infectieuses jouent un rôle important. Ensuite, nous avons les causes dites génétiques, à cause des mariages sanguins, donc cela va jouer un rôle très important. La qualité de la circulation, donc avec une fréquence de plus en plus élevée des traumatismes de la voie publique. Et il faut dire que la transition épidémiologique a amené plus de facteurs de risque cardiovasculaire. Donc on a beaucoup d'AVC dans nos pays, en Afrique au sud du Sahara, et ces AVC entraînent des épilepsies dites vasculaires. Donc effectivement, il y a tout un contexte qui favorise la survenue secondaire de crises d'épilepsie. Au premier rang desquels, il faut récapituler les pathologies infectieuses. J'ai pas cité le VIH, on pourrait y passer la journée. Mais voilà, il y a beaucoup de pathologies infectieuses, vasculaires, traumatiques, mais aussi génétiques qui peuvent être à la base de cela dans notre contexte.
0: C'est très important ce que vous nous dites parce qu'en fait, il y a énormément de facteurs d'explication. Et pourtant, aujourd'hui, dans une grande partie de la communauté, ce qu'on retient comme explication, c'est encore des explications mystiques.
1: C'est très vrai, ce que vous dites, c'est même difficile à comprendre parce que dans les années 2000 au Sénégal, l'OMS et la Ligue internationale contre l'épilepsie avaient fait une énorme campagne pour intégrer l'épilepsie dans les soins de santé primaire. Et on se rend compte que deux décennies après, si vous faites la revue de la littérature, la fréquence des crises d'épilepsie en Afrique au sud du Sahara est passée de 10 millions à 20 millions, un peu plus de 20 millions. Donc malgré ces campagnes-là, ça reste une pathologie dont les victimes sont très stigmatisées, sont mises de côté, sont déscolarisées, ont du mal à trouver du travail, ne se marient pas et avec un risque de mortalité qui est multiplié par 3 à cause des états de mal épileptique. Et le gap thérapeutique, selon l'OMS, qui est de 3/4 des patients en Afrique au sud du Sahara qui n'ont pas de médicaments. Ça n'a pas vraiment bougé en deux décennies. Je m'excuse de dire ça à l'antenne, mais c'est le constat alarmant que nous faisons.
0: Constat alarmant d'autant plus parce que tout à l'heure, on avait le témoignage de Vianney qui disait à quel point le fait que sa fille ait été confiée à un bon médecin, ça lui avait carrément changé la vie. C'est vrai qu'on manque de spécialistes et c'est vrai aussi chez vous en Guinée, professeur.
1: Oui, c'est vrai partout en Afrique. Le ratio de neurologues par population en Afrique, dans les pays pauvres, Afrique au sud du Sahara, c'est de 1 pour 2,7 millions, alors que dans les pays développés, c'est 1 pour 100 000. Donc, il y a non seulement un problème d'accès aux neurologues, il y a un problème d'accès à des examens spéciaux comme l'électroencéphalogramme, le scanner et l'IRM, n'en parlons pas, ou un bilan biologique correctement effectué. Mais au-delà de cela, c'est la difficulté d'intégration de l'épilepsie dans les soins primaires. C'est-à-dire que les infirmières, les généralistes pourraient jouer un rôle capital dans l'identification des épilepsies et pourraient, initier les traitements ou référer les cas les plus complexes à des centres de référence. Malheureusement, la filière de prise en charge restait très complexe encore.
0: Très complexe, d'autant plus, comme nous le disait tout à l'heure Florent, y compris financer les médicaments, ce qui a peut-être été fatal à son frère, il ne pouvait plus tout simplement payer le traitement.
1: Ah, ça c'est l'autre grand problème. C'est une pathologie chronique pour laquelle quand le diagnostic est fait, au minimum, il faut prendre les médicaments pendant 2 ans, dans le meilleur des cas, parce que pour envisager un arrêt de traitement, il faudrait que le patient soit libre de crise pendant 2 ans, et le patient doit payer de sa poche, doit tout son traitement, Il y a des problèmes de coût d'accès aux médicaments parce que les nouveaux antiepileptiques s'approchent, ils sont quasiment reportés comme l'éthylacétam ou la lamotrigine. Il y a des ruptures de stock, ça on en parle très peu, mais aussi à la question des fake drugs, c'est la question des contrefaçons, des faux médicaments, voilà, qui courent les rues. Et donc, problème qui mérite une grande réflexion. Mais oui, il y a le coût des médicaments, il y a les ruptures de stock et il y a malheureusement les médicaments contrefaits qui aggravent la situation de ces patients.
0: La situation. Merci beaucoup, professeur Cissé. On vous retrouve, professeur Vercueil, pour la conclusion. On a moins d'une minute. Est-ce qu'un certain nombre de patients qui sont atteints d'épilepsie nécessitent une prise en charge en santé mentale pour sortir un petit peu de tout ce poids?
2: Oui, on l'a un tout petit peu évoqué, mais il y a un impact émotionnel qui est relationnel, sociétal, etc., qui fait que très souvent il y a une fragilité, une vulnérabilité de l'humeur, hein, donc dépression, tristesse, etc. Et donc la santé mentale est un sujet très important dans le contexte de l'épilepsie, même si l'épilepsie n'est pas une maladie mentale en soi, hein, c'est une maladie neurologique. Mais il faut effectivement sensibiliser à ces questions-là, je suis tout à fait d'accord.
0: On l'a bien expliqué avec vous, deux neurologues, deux professeurs de neurologie. Merci, professeur Vercueil, et merci aussi à nos confrères de Radio France pour leur accueil, en particulier à Thomas Forain à la technique. On va parler tout de suite alimentation et santé.
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0: La santé et l'alimentation, on en parle tout de suite dans notre émission avec vous, Bintou Chersek, bonjour.
8: Bonjour Caroline.
0: Vous êtes nutritionniste et diététicienne à Dakar, où l'on vous retrouve. On a souvent entendu parler des vertus de l'ail, mais aujourd'hui, on va explorer la vérité scientifique derrière ce produit. Décrivez-nous d'abord la nature de ce produit, de cet aliment.
8: Alors l'ail, c'est une plante qui appartient à la famille des liliacées, c'est-à-dire la famille de l'oignon, des échalotes et du poireau. Et c'est une plante qui est récoltée, comme on le sait, hein, sous forme de bulbe ou de tête, qui est composée d'une dizaine de gousses d'ail. Et il existe plus d'une douzaine de variétés d'ail. Celle qu'on connaît le plus probablement, c'est l'ail blanc.
0: Alors Bintou Chersek, est-ce que l'ail est riche en nutriments?
8: Il y a effectivement des nutriments dans l'ail, notamment de l'eau, un peu de sucre, fibres, du potassium et du phosphore. Mais en fait, ce sont surtout les ingrédients actifs non nutritionnels de l'ail, tels que l'allicine et des composés phénoliques qui seraient responsables de ces vertus santé qu'on va évaluer aujourd'hui par rapport aux données scientifiques fiables.
0: Alors, ces fameuses vertus santé qui sont le plus souvent attribuées à l'ail, c'est quoi ces vertus ?
8: Eh bien, on peut dire que depuis des centaines d'années, l'ail est utilisé comme plante médicinale et les vertus principales qui lui sont imputées sont d'abord des propriétés antimicrobiennes et antiparasitaires. Ensuite, il y a sa capacité à réduire le risque de maladies cardiaques, notamment en réduisant le taux de cholestérol ainsi que la tension artérielle. Ensuite, il y a sa capacité à réguler la glycémie chez les diabétiques. Et enfin, une quatrième vertu, c'est la réduction du risque de cancer.
0: Alors, on va, si vous le voulez bien, Bintou Chersek, analyser ces points les uns après les autres. Tout d'abord, première hypothèse, est-ce que l'ail a des propriétés antimicrobiennes et antiparasitaires ?
8: Je dirais ni oui ni non. Je m'explique. L'allicine qui est libérée lorsque l'ail frais est écrasé démontre clairement des effets antimicrobiennes, antifongiques et antiparasitaires même. Mais in vitro, c'est-à-dire en laboratoire, là il nous manque vraiment des études cliniques convaincantes sur les êtres humains avec toute leur complexité pour prouver l'utilité de l'ail comme un facteur antimicrobien.
0: Alors si on passe au deuxième point, à savoir ce que nous apprend la science par rapport à la consommation d'ail et à la réduction du risque cardiovasculaire, qu'est-ce que l'on peut dire ?
8: Alors, les études scientifiques suggèrent que l'ail peut contribuer à prévenir la formation de caillots de sang et de plaques d'athérome qui peuvent boucher les artères et entraîner une crise cardiaque ou un AVC. En outre, il y a des études qui montrent que l'ail peut contribuer à une baisse de la tension artérielle chez les sujets hypertendus, ainsi qu'une baisse du taux de cholestérol lorsqu'il est trop élevé dans le sang. Donc, c'est plutôt prometteur.
0: Est-ce qu'il y a des informations sur le lien entre ail et diabète ?
8: Alors, par rapport au diabète, les études aussi bien chez les rats que chez les êtres humains semblent démontrer que la consommation d'ail sur une durée d'au moins 6 mois contribue à réduire la glycémie chez les diabétiques aussi bien de type 1 que de type 2.
0: Si l'on s'arrête maintenant sur le lien entre consommation d'ail et risque de cancer ?
8: Eh bien là, l'ail et risque de cancer, les études suggèrent que la consommation régulière d'ail peut contribuer à réduire le risque de cancer de l'estomac et du côlon. Mais en fait, très peu d'études ont été réalisées sur les êtres humains pour conclure quoi que ce soit pour l'instant.
0: Alors, sous quelle forme et dans quelle quantité faudrait-il donc consommer de l'ail pour en tirer ces fameux bénéfices santé, notamment cardiovasculaires ?
8: Tout d'abord, il est important de noter que bien que plusieurs organisations internationales telles que l'OMS, l'Organisation mondiale de la santé, approuvent l'utilisation de l'ail comme plante médicinale, elles notent toutes qu'il doit être consommé dans le cadre d'une alimentation équilibrée. Ça veut dire que la consommation d'ail dans le contexte d'une mauvaise alimentation n'a pas d'intérêt. En ce qui concerne les doses et la forme, on peut prendre de l'ail frais et cru tous les jours, à raison d'une à deux gousses. Et par rapport aux compléments alimentaires vendus sous forme de poudre d'ail séché, il faut environ 1 gramme par jour et sur le long terme pour en dériver les bénéfices.
0: Un grand merci à vous, Bintou Chersek. Tous ces conseils, on peut les retrouver sur le podcast de l'émission sur l'appli RFI Pure Radio. Et c'est fini pour aujourd'hui. Merci à toute l'équipe, Ophélie Lassen, Talimpo, Camille Polo, Victor Hull et Mathieu Badre à la réalisation. Demain, nous allons parler de la loi outil essentiel pour la santé des femmes. En France, l'Assemblée nationale va examiner la loi intégrale contre les violences sexistes et sexuelles. Et nos invités nous expliqueront comment des changements de la loi peuvent permettre d'améliorer l'intégrité physique et mentale des femmes. On en parle demain, 9h10, temps universel. D'ici là, restez à l'écoute. Et surtout, portez-vous bien.
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1: Bienvenue sur RFI Radio France Internationale. Il est 4h à Paris, 2h en temps universel. Et c'est l'heure de votre rendez-vous avec l'info sur la radio du monde.
0: Jérôme Bastion.
1: À la une de ce journal, de nouveaux bombardements russes frappent la capitale Kiev en plein jour. C'est cette fois le bâtiment abritant l'Académie des sciences qui a été ciblé, faisant un mort. Et les infrastructures de télécommunications sont de plus en plus visées dans le pays. Les rebelles yéménites houthis parviennent à sécuriser leur contrôle de la côte de la mer Rouge sur le détroit de Bab el-Mandeb après une offensive éclair qui a pris tout le monde de court, et ce grâce à des recrutements massifs alimentés par de nouvelles sources de revenus, vous l'entendrez. Peine maximale pour le transporteur espagnol Swiftair ayant loué à Air Algérie un avion qui s'est écrasé en plein désert entre Ouagadougou et Alger en juillet 2014, faisant 116 morts. La société est condamnée à 225 000 euros d'amende pour négligence et homicide involontaire. Et puis des révélations dont se serait bien passé le président du Rassemblement National, parti donné vainqueur de la future présidentielle avec sa candidate Marine Le Pen. Jordan Bardella est soupçonné d'avoir tenu des propos violemment antisémites qu'il dément. Les bombardements russes se poursuivent inlassablement sur Kiev, jusque dans le centre-ville et en pleine journée. Ce lundi, c'est l'Académie des sciences et une clinique qui ont été prises pour cible coup sur coup. Une personne au moins est décédée dans ces frappes. Mais depuis plusieurs jours, les autorités ukrainiennes s'inquiètent aussi du ciblage désormais systématique des infrastructures de télécommunications. L'objectif pour Moscou serait de priver les Ukrainiens d'Internet, selon Volodymyr Zelensky. Les explications à Kiev de notre correspondant Lucas Lazo.
2: Internet restera disponible dans le pays, martèle rassurant Anatoly Frolenkov. Il travaille pourtant pour l'un des principaux points d'échange du net ukrainien dont les centres de données et data centers ont été détruits en plein cœur de Kiev.
3: Les Russes ont commencé à frapper et détruire méthodiquement ces infrastructures. Depuis un mois, ils essaient de nous priver d'Internet, mais ils n'y parviendront pas. Nous faisons tout ce qui est possible pour préserver nos télécommunications.
2: La semaine dernière, une frappe russe a déconnecté les espace de quelques heures, 100 000 usagers de la capitale, les coupant notamment du système d'alerte qui se déclenche sur les téléphones en cas d'attaque aérienne.
3: Ce ne sont pas des objectifs militaires. Ces réseaux servent simplement à permettre aux gens de rester en contact. Ils n'ont pas réussi à nous faire geler l'hiver dernier. Ils essaient maintenant de priver les Ukrainiens de communication.
2: Pour éviter la coupure nette, Anatoly Frolenkov et ses équipes réfléchissent à des alternatives durables pour la circulation des données.
3: Une chose est sûre, nous allons décentraliser au maximum notre réseau, disperser davantage les infrastructures et en déplacer une plus grande partie vers l'Europe.
2: Le président Zelensky a d'ailleurs annoncé ce week-end que l'armée prendrait des mesures pour protéger ses centres de données stratégiques et désormais vulnérables. Lucas Lazo, Kiev, RFI.
1: Et sachez qu'un drone russe à réaction a également frappé lundi le village ukrainien de Starovoïtové, près de la frontière polonaise, endommageant un poste frontière. Ce village a été touché, le souffle de l'explosion a endommagé le bâtiment du poste de contrôle à l'entrée du terminal. Et ce poste frontière est situé à moins de 2 kilomètres de la Pologne. Et puis le président ukrainien Volodymyr Zelensky déclare que plus de 8000 soldats nord-coréens sont présents sur le territoire russe et que Pyongyang se prépare à envoyer quelques 10 000 troupes supplémentaires pour aider Moscou dans cette guerre contre l'Ukraine. Au Yémen, les affrontements entre rebelles houthis et forces gouvernementales soutenues par l'Arabie Saoudite se concentrent dans les régions de Taiz et Laj, à l'intérieur des terres, alors que le groupe rebelle qui a lancé au début du mois une vaste offensive pour prendre le contrôle de la côte yéménite de la mer Rouge jusqu'au détroit de Bab el-Mandeb s'efforce de consolider ses gains sur ce verrou maritime. Aujourd'hui, ce groupe armé venu du nord prouve sur le terrain une montée en puissance que Laurent Bonnefoy, chercheur au CNRS, affecté aux séries Sciences Po, explique en plusieurs points.
4: Dans le contexte de guerre, il y a plusieurs éléments. Un premier lié à un phénomène de recrutement d'enfants soldats et un embrigadement qui est extrêmement préoccupant pour l'avenir du Yémen. Puis après, il y a eu une politique très efficace de la part des houthistes pour tenter de mobiliser aussi les tribus. Et puis, par ailleurs, les houthistes, par un mécanisme de corruption, notamment la corruption qui entoure toute l'aide humanitaire, ont pu générer aussi des revenus qui, plutôt que d'aller vers l'administration civile, ont permis finalement de financer une armée. Si vous êtes dans les forces militaires, vous avez davantage de chances de recevoir une solde que si vous êtes enseignant. Donc dans ce cadre-là, effectivement, l'armée est d'une certaine manière choyée. Et puis, on ne peut pas exclure non plus cet apport iranien qui, en matériel et puis en financement, permet à l'armée d'être l'institution qui va moins mal que les autres.
1: Le chercheur Laurent Bonnefoy du CNRS, interviewé par Guilhem Delteil. 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La compagnie espagnole Swiftair, propriétaire d'un avion de la compagnie Air Algérie, qui s'était écrasé en plein Sahel le 24 juillet 2014, a été condamnée ce lundi à Paris à la peine maximale de 225 000 euros d'amende par le tribunal correctionnel de la capitale française pour homicide involontaire après des négligences. La cour a donc suivi les réquisitions lors du procès en mars dernier, en condamnant Swiftair à la peine maximale encourue, Sophia Damasian.
3: Le tribunal correctionnel de Paris a donc retenu que des négligences de la part de la compagnie espagnole dans la formation et l'entraînement de l'équipage de ce vol AH-57 Ouagadougou-Alger ont, je cite, contribué de façon certaine à l'accident qui a fait, on le rappelle, 116 morts. Les juges d'instruction ont estimé durant le procès que des manquements graves ont joué un rôle dans ce drame car l'équipage n'a pas su réagir de façon adaptée pour l'éviter. La défense, de son côté, avait pointé au mois de mars dernier des manquements dans un dossier qui n'avait pas pris en compte le non-lieu prononcé en Espagne pour la même affaire. Des arguments qui n'ont pas été retenus. La Fédération Nationale des Victimes de Drames Collectifs, la FENVAC, qui s'est constituée partie civile dans ce dossier, a rapidement réagi sur son site. Cette condamnation constitue une étape importante dans la reconnaissance des responsabilités pénales liées à cette catastrophe. Pour rappel, l'appareil s'était écrasé dans le nord du Mali, avec à son bord 110 passagers, dont 54 Français, 23 Burkinabés, des Libanais et des Algériens. Aucun n'a survécu.
1: Sofiane Amazian pour le service Afrique de RFI. Et puis Donald Trump assure qu'il n'aurait pas relâché les 5 Britanniques arrêtés dimanche près d'une base militaire en Angleterre utilisée par l'armée américaine et remis en liberté sous caution. Je suis surpris qu'il les ait relâchés. Je n'aurais pas fait ça, a dit le président américain lors d'un échange avec la presse dans le bureau ovale. Interrogé sur un possible rôle de l'Iran que Téhéran a violemment démenti, Donald Trump a dit « c'est possible », ajoutant ne pas vouloir donner plus de détails. Le chef de la diplomatie américaine, Marco Rubio, s'est lui montré plus catégorique, déclarant que l'attaque impliquait clairement un acteur étranger qu'il n'a pas nommé. En France, la campagne de Marine Le Pen, percutée par des révélations du journal Mediapart, mettant en cause Jordan Bardella, le président du parti. Un article publié ce lundi impute au président du RN des propos antisémites très virulents qu'il aurait tenus entre 2013 et 2015. Si Jordan Bardella dément et porte plainte en diffamation, dans la classe politique, les différents partis de gauche se sont indignés. Jean-Luc Mélenchon juge que Jordan Bardella doit démontrer son opposition aux propos qui lui sont attribués. L'écologiste Marine Tondelier appelle à la démission du président du RN. Chez les socialistes, le numéro 1, Olivier Faure, a dit lui comprendre pourquoi Bardella a pu dire par le passé que Jean-Marie Le Pen n'était pas antisémite. Écoutez le député Arthur Delaporte, proche du premier secrétaire du PS.
5: Les révélations de Mediapart concernant Jordan Bardella sont d'une extrême gravité. Elles révèlent d'une part que le Rassemblement National est toujours dirigé par des antisémites et cela nous rappelle par ailleurs que Jordan Bardella avait évoqué que Jean-Marie Le Pen n'avait pas eu de propos à caractère antisémite alors même qu'il avait été condamné à plusieurs reprises pour cela. Cela témoigne par ailleurs de la prégnance au sein de l'extrême droite de militants nourris, biberonné à la théorie raciste la plus rance et à l'antisémitisme. Et donc finalement, au-delà du vernis de la respectabilité, la réalité et le danger demeurent. J'ose espérer que Jordan Bardella reconnaîtra la réalité des faits et se mettra de lui-même en retrait de ses fonctions.
1: Propos recueillis par Raphaël Delvolvé, 4h10 à Paris.
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11: Bonjour, bienvenue, 8 milliards de voisins et de voisines. Aujourd'hui, je vous propose une immersion dans les amours artificiels au Japon. Il ne s'agit pas de relations à distance, mais de relations avec un personnage de fiction, souvent issu d'ailleurs des jeux vidéo, des mangas, des dessins animés. Et ces histoires peuvent même conduire jusqu'au mariage, non reconnu par l'état civil. Dans un pays marqué par une récession économique, une crise aiguë de la natalité, où l'on se marie de moins en moins, où faire couple est devenu extrêmement compliqué. Quelle est l'ampleur de ce phénomène ? Que racontent ces amours détachés du réel sur la société japonaise ? Une société conservatrice où les jeunes générations ont peut-être renoncé par choix au couple et à l'amour ? C'est une question que je pose. D'ici 2030, selon le gouvernement japonais, un homme sur trois et une femme sur cinq seront célibataires. C'est-à-dire dans 5 ans. Agnès Giard, bonjour.
12: Bonjour.
11: Vous êtes anthropologue, vous êtes spécialiste du Japon et de sa vie sexuelle, chercheuse rattachée à l'université de Paris-Nanterre, et vous publiez un livre, alors je dirais une somme, plus de 300 pages, avec une iconographie extrêmement riche, énormément de textes aussi, Les amours artificiels au Japon, flirt virtuel et fiancé imaginaire. C'est publié chez Albin Michel. 8 ans d'enquête sur les relations que nous, les habitants de l'archipel, avec des chimères numériques, mais pas forcément numériques, ça peut être aussi des poupées. En 2006, vous aviez déjà publié L'imaginaire érotique au Japon, qui avait fait un carton, évidemment un sujet de curiosité hein, pour le reste du monde. Vous avez aussi étudié les jouets sexuels, les objets du désir au Japon, c'était l'objet d'un autre ouvrage, et vous êtes aussi chroniqueuse pour le journal Libération. Quant à vous, les voisins et les voisines, j'espère que vous nous suivez dans les méandres de ce sujet. Si vous êtes intrigués, en tout cas, n'hésitez pas à poser toutes vos questions au 33 7 64 45 51 41. Et puis en fin d'émission, ce sera la chronique Y'a débat de Thibaut Matta, un nouveau rendez-vous bimensuel chez 8 milliards de voisins. Alors que l'intelligence artificielle devient omniprésente dans notre quotidien, Thibaut Matta interrogera les outils, analysera la pertinence de leurs réponses. Et là, aujourd'hui, ce sera pas du tout sur les amours virtuels et les amours à base d'IA, mais sur les entretiens d'embauche. Comment préparer un entretien d'embauche avec l'intelligence artificielle.
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11: Agnès Giard, alors déjà, de quoi parle-t-on quand on parle d'amour artificiel au Japon ? Déjà, je voudrais comprendre sur le plan technique, comment apparaissent ces personnages dans la vie sentimentale de femmes et d'hommes ? Qu'est-ce qu'on appelle amour bidimensionnel ou amour en deux dimensions ? Moi, j'ai l'impression quand même que tout démarre un peu avec le smartphone.
12: Alors oui, l'utilisation du mot Nijigen pour désigner ces amours, Nijigen, la deuxième dimension, est un peu ironique parce qu'elle renvoie d'une part à l'espace plat des écrans, mais aussi des mangas, des magazines dans lesquels on peut voir ses pop stars favorites. Tout ce qui est plat en fait, en deux dimensions par opposition au monde en 3D qui est celui des humains. Mais le mot en fait Nijigen est un jeu de mots sur l'idée de l'arc-en-ciel, qui aussi commence par Niji, et renvoie à l'idée qu'il y aurait peut-être un pont dressé par-delà les nuages vers un monde parallèle peuplé de créatures affectueuses susceptibles de descendre sur Terre comme des anges pour venir entourer les humains d'affection parce que les humains sont en manque. Et en fait, il y a un scénario qui s'appuie là sur une réalité. La réalité, c'est qu'au Japon, comme vous l'avez dit tout à l'heure, les gens sont acculés au célibat. Donc, ils sont condamnés à mourir seuls et sans enfants. Et pour faire face à cette réalité qui est totalement dysfonctionnelle, ils rêvent que des créatures éthérées, qui sont en fait des personnages inspirés de jeux, de mangas, de dessins animés, parfois aussi des hologrammes qui sont fournis sous la forme de boîtiers, comme des aquariums dans lesquels se déplace un petit personnage par rétroprojection de 15 cm, eh bien, ils rêvent que toutes ces créatures pourraient se matérialiser dans le monde en trois dimensions pour les aimer.
15: Alors, on a donc son boyfriend ou sa girlfriend. On parle de romance mobile, hein, c'est-à-dire qu'on a le personnage dans sa poche, sur son téléphone. On parle de chérie de poche aussi, hein, ça c'est, ouais, c'est les traductions en français, c'est ça.
12: Jeu de mots sur Pokémon.
15: Mais est-ce qu'on peut dialoguer, la tech aujourd'hui permet de dialoguer avec ces personnes? On peut lui demander, bonjour Naomi, est-ce que tu as faim? Est-ce que tu veux boire? Est-ce que tu veux aller au cinéma avec moi? Et elle répond.
12: Alors.
15: Là, c'est pour le cas d'un personnage fille.
12: Oui.
15: Et ça peut être des hommes aussi, parce qu'il y a beaucoup des femmes, hein, qui ont des boyfriends fictifs.
12: La firme Gatebox, hein, qui est une des firmes pionnières en matière de boîtiers holographiques, propose de faire descendre autant de personnages que possible sur Terre via ces petites machines qui sont pourvues de senseurs qui permettent de détecter la présence du propriétaire et aussi de savoir reconnaître sa voix. C'est-à-dire, il ne s'agit pas que le personnage dise bonjour mon chéri au voisin de palier qui entrerait dans la pièce. Donc il faut faire très attention. Là, il y a de la jalousie en jeu.
15: Ça a été programmé par l'IA, ça notamment.
12: Alors oui, il y a une mini IA qui est intégrée au boîtier et qui permet donc d'entrer en dialogue avec le personnage qui se déplace dans la direction de son propriétaire quand elle sent qu'il rentre, par exemple, du travail. Elle l'attend. Elle peut lui envoyer par distance des petits messages, des textos, des mails, etc. Et éventuellement, il y a une fonction domotique. Mais là, on est vraiment...
15: Là, c'est le boîtier. Mais on peut aussi avoir ça dans un smartphone.
12: Et on peut avoir ça dans un smartphone. Alors, évidemment, là, on n'a plus la fonction domotique. Allume la lumière, ma chérie, etc. Ou mon chéri, d'ailleurs. Là, c'est l'écran tactile. On peut embrasser le personnage qui... éventuellement dit « Ah mais non, mais là tu m'as embrassé trop légèrement, embrasse-moi plus fort, s'il te plaît. » Et si on le fait
15: on
12: pas...
15: On embrasse l'écran.
12: On embrasse l'écran.
15: C'est juste pour qu'on comprenne bien. Ah ouais. On parle.
12: Il y a une pression qui est exercée sur l'écran tactile et le personnage réagit en fonction de la pression qu'il est capable de sentir de façon positive ou négative. « Ah mais vraiment, ton bisou, là, c'est furtif, ça ne va pas. »
15: Alors, c'est un amour irréel, mais des émotions réelles,
12: voilà,
15: en fait.
12: Alors, c'est toute la question de qu'est-ce que
15: pour l'humain qui les éprouve.
12: Oui, oui. C'est-à-dire, on lance finalement, c'est un geste spéculatif. On lance dans le vide ses désirs vers une créature dont on sait très bien qu'elle n'existe pas. C'est-à-dire que les utilisateurs de ces objets ou les adeptes de ce type d'amour, Nijigen Koi, d'une certaine manière, partent du principe qu'il y a peut-être la possibilité que le personnage puisse répondre en retour. Et donc, ils attendent la réponse et ils font tout pour aménager les conditions propices à l'émergence d'une présence. Et certains disent « J'ai entendu mon personnage me parler. Cette nuit, pour la première fois, j'ai entendu sa voix alors qu'il caressait un oreiller en trompe-l'œil avec la figure de leur chérie. » Eh bien, ils prétendent avoir entendu sa voix. Et ça arrive donc.
15: Ouais, et ça peut être la même chose avec des poupées, des figurines, parce qu'il y a tout un lot de produits dérivés, des sacs, des parfums à l'effigie de sa chérie ou de son chéri.
12: Oui, il y a toute une industrie qui s'est mise en place autour de ce qu'on pourrait appeler le marché de l'amour illusoire. Alors, encore une fois, les gens ne sont pas dupes, ils utilisent des gadgets, des produits, ils achètent des mugs à l'image de leur chérie, des posters, ils collent des affiches partout dans la chambre, sur les quatre coins du mur, dans la chambre à coucher, ils dorment avec, ils caressent des oreillers, ils écoutent des CD qui reproduisent la voix de leur bien-aimé pour entrer en dialogue avec. Mais tout ça est un jeu, et il faut le répéter.
15: Oui, ce que vous voulez dire par là, c'est que ce ne sont pas des personnes qui représentent, on va dire, une pathologie psychiatrique.
12: Voilà, donc il n'y a pas un refus de la réalité, il n'y a pas une phobie de l'humain, il n'y a pas de handicap, hein, ni de trouble mental. Tout ça, c'est une forme d'amusement, mais un amusement qui est sous-tendu par beaucoup de colère, de frustration, à cause d'une situation économique qui, encore une fois, empêche les gens de fonder un foyer.
15: Ah ben justement, on va en parler. En 2009, un Japonais évite de peu le divorce avec sa femme, qu'il accuse d'adultère. Elle a découvert qu'il entretenait en cachette une relation avec un personnage de jeu vidéo. En l'occurrence, c'est le jeu vidéo Love Plus. Agnès Giard, vous restez avec nous. Il y a beaucoup de choses à explorer quand même et à comprendre dans ce monde de l'amour illusoire, des amours artificiels, ce besoin de décompression, de s'évader du réel. Et peut-être d'ailleurs que c'est propre aux humains que l'on retrouve ce besoin dans d'autres sociétés aussi, sous d'autres formes, hein, cette soif de se déconnecter à certains moments du réel. N'hésitez pas à poser vos questions, les voisins et les voisines. Peut-être que vous aussi, vous entretenez une relation illusoire. Appelez-nous au 33 7 64 45 51 41 et postez vos messages. On se retrouve juste après Nekfeu et Vanessa Paradis. Une déclaration d'amour impossible avec Dans l'univers.

0: dans l'univers, Nekfeu, Vanessa Paradis, vous connaissiez cette chanson, Agnès Jarre?
1: Elle est très émouvante, ouais. Très belle.
0: Hein. Un amour impossible, un peu comme dans vos amours artificiels au Japon que vous publiez, Flirt virtuel, Fiancés imaginaires aux éditions Flammarion. Vous avez recueilli pendant 8 ans d'enquête, donc au Japon, des témoignages, vous avez consigné des histoires, des rencontres. Ça concerne combien de personnes au Japon qui entretiennent ce genre de relations? Vous le disiez, c'est un jeu, ça n'existe pas. La fiancée est virtuelle, le fiancé est virtuel, il n'a pas d'existence et pourtant ça procure de vraies émotions.
1: Oui, alors les études marketing dont il faut se méfier, mais bon, établissent qu'il y aurait 14 millions d'adeptes hein, des amours artificiels. Et puis plus récemment encore, une firme appelée Intage, en conseil stratégie, etc., établit que un Japonais sur 3 avait ce qu'on appelle un hoshi, c'est-à-dire un objet d'amour inaccessible. Dans cette catégorie, on met pêle-mêle des humains et des personnages de fiction. Ce qui est assez intéressant, c'est que au Japon, on refuse de faire la différence. C'est-à-dire, du moment que c'est un amour sans retour, eh bien, c'est considéré comme fictif.
0: Oui, puisqu'il ne conduira pas au mariage.
1: Voilà. Oui, et puis rien du tout même. La pop star ne répondra pas aux attentes.
0: Ouais. Ah bah quand vous le disiez, vous venez de dire le mot essentiel, conduira à rien du tout. On n'a pas posé quand même la question de base. Quelle sexualité avec ces amours imaginaires?
1: Ah alors justement, c'est là où tout commence.
0: Vous qui êtes spécialiste des sexualités.
1: Oui, mais quand c'est dans l'impossible, hein, c'est encore meilleur, disent mes interlocuteurs hommes et femmes.
0: Vous leur avez posé la question.
1: Bien
0: quelle
1: sûr.
0: Quelle sexualité avec un écran, avec un
1: ouais.
0: écran qu'on embrasse?
1: Oui,
0: comment
1: oui.
0: on va au-delà?
1: Alors, d'abord, il y a la possibilité donc de toucher, d'entrer en dialogue. Alors évidemment, bon, un écran, c'est un peu froid. Mais après, il y a des agences qui fabriquent des parfums qui sont censés reconstituer le parfum tel qu'il est porté par le personnage et qu'on doit porter à son tour. C'est-à-dire qu'on s'imbibe avec l'odeur d'un personnage qui porte lui-même un parfum afin de le transporter partout avec soi et de sentir sa présence qui vous environne. On caresse évidemment les peluches, des peluches à étreindre prévues pour la nuit. Et certaines femmes vont jusqu'à acheter des bagues de mariage gravées. Alors bon, ça c'est pas très érotique, vous allez me dire.
0: C'est ça. Là, on n'est pas descendu en dessous de la ceinture, si je puis me permettre.
1: Eh bien, alors,
0: vous avez
1: la
0: pu
1: nuit
0: poser
1: de noces,
0: cette question.
1: Bien sûr, donc quid de la nuit de noces. Et donc, elles me disent, c'est dans la tête, donc c'est les nonai kareshi, les chéris dans la tête. Donc, avec eux, on peut aller jusqu'au bout de tout, puisque tout est possible. Et elles font des dessins érotiques de leur relation. Elles utilisent aussi, d'ailleurs, des IA pour créer des petites vidéos de leurs interactions avec les personnages, pour montrer jusqu'à quel point dans leur tête, ça peut être aphrodisiaque.
0: Aphrodisiaque et conduire à l'orgasme.
1: Voilà.
0: Ce sont des personnes qui sont insérées dans la société professionnellement. Vous le disiez, ce ne sont pas des personnes qui s'apparentent à un problème psychiatrique. Hein.
1: Non. Donc y a évidemment, ça recouvre une énorme quantité de catégories différentes de la population. Mais disons que plus les personnes sont jeunes, et d'ailleurs plus ce sont des femmes, et plus elles s'attachent à des personnages. Pourquoi? Parce que donc c'est dans la tranche d'âge, je dirais 15-55 ans essentiellement.
0: Très large.
1: Oui, c'est très large et ça concerne donc aussi bien des étudiantes, voire des collégiennes donc, que des femmes au foyer, parce qu'il y a aussi des femmes mariées qui trompent leur mari avec des personnages, qui sont dépitées en fait d'être sexless au sein du ménage et qui reportent donc leurs attentes vis-à-vis d'un personnage fictif. Mais il y a aussi des femmes indépendantes qui entendent bien le rester. Et toutes présentent cette caractéristique commune d'être en révolte contre un système qui, disent-elles, dysfonctionne dans le sens qu'il les a forcées à faire un choix qui, quelle que soit la décision qu'on prend, est un choix insatisfaisant. C'est-à-dire, soit on se marie et on est obligé de devenir mère de famille parce que malheureusement ou heureusement, je n'en sais rien, le mariage va obligatoirement avec le fait d'avoir des enfants et du coup de se sacrifier pour les élever parce qu'il n'y a pas de crèche, il n'y a pas d'aide etc. Donc la femme doit renoncer à son métier et elle doit faire la cuisine. Et les hommes, eux, non plus sont pas très heureux de ça. Ils doivent soutenir à bout de bras la famille. Donc ce qui suppose énormément de sacrifices au point que beaucoup d'hommes ne voient plus leurs femmes et leurs enfants. Donc à quoi bon épouser une femme si c'est pour ne plus la voir, parce qu'il faut l'entretenir. Donc voilà, ces gens qui se marient sont mécontents et les gens qui ne se marient pas sont mécontents aussi parce qu'ils sont condamnés à mourir seuls et sans enfants.
0: Oui.
1: Donc en fait, ça c'est le point commun. Ce sont des personnes qui en général sont frustrées, en colère, se sentent exclus du rêve du bonheur et essayent de trouver, de faire face à une situation qu'ils jugent sans issue par les moyens du bord.
0: Donc c'est tout sauf un choix délibéré d'une certaine manière.
1: Oui, c'est un faux choix. On a été obligé de renoncer à épouser quelqu'un parce que ça suppose trop de sacrifices, ou alors tout simplement on n'y est pas parvenu, parce que soit quand on est un homme on ne gagne pas suffisamment d'argent. Il faut savoir que pour pouvoir épouser une femme, il faut gagner au minimum 31 000 euros par an et que seulement 15% des gens ayant la vingtaine y parviennent.
0: Alors on va revenir évidemment sur comment la crise économique a joué sur le célibat forcé, la solitude, la misère affective d'une certaine manière, qui conduit à se choisir un chéri ou une chérie. Ça concerne beaucoup plus de femmes. Je sais pas si vous l'avez suffisamment bien dit, il y a plus de femmes qui se choisissent un amour virtuel que d'hommes.
1: Alors, oui, disons qu'elles le font de manière plus ostentatoire dans la rue, en tout cas. Et on y reviendra peut-être. Elles ont des sacs à l'image de leur chéri.
0: Donc, une fille au Japon qui a un sac avec une figurine dessus, c'est quelqu'un qui a probablement un amour virtuel dans sa vie.
1: Oui.
0: Enfin, vous n'aimez pas le mot virtuel. parce que c'est un sentiment réel.
1: Voilà, c'est vrai,
0: qui n'est pas humaine. Et la base de tout ça, en tout cas, ce qui rend possible, ce qui renforce ce phénomène, ce sont bien sûr les jeux vidéo.
2: Aujourd'hui, je vous propose une petite introduction au monde merveilleux des Otome Games.
3: Les Otome Games, ce sont les jeux pour filles, un genre qui est extrêmement populaire au Japon.
2: Les Otome Games sont des jeux sous forme d'histoire interactive qui sont à la base créés pour le public féminin. Entre guillemets, bien sûr, tout le monde a le droit d'y jouer.
4: Je dois dire que l'Otome Game, c'est un style de jeu qui me plaît beaucoup.

0: Otomegame, qui signifie jeu de jeune femme en japonais. Ça date des années 90. Toutes les personnes, c'est connu à l'extérieur, en dehors du Japon, bien évidemment. Et tous les gens qui jouent aux Otomegame n'ont pas un chéri ou une chérie virtuelle, bien évidemment. En quoi ça a permis l'essor du phénomène des amours artificiels?
1: Ben, ça l'a banalisé, parce que c'était dans toutes les cours d'école. Toutes les filles voulaient avoir des playboys à disposition qui soient capables de leur dire je t'aime toutes les 5 minutes. C'est-à-dire, on appuie sur un bouton et puis il apparaît, il est très séduisant, il vous aime comme un fou, et il y a un scénario avec des kidnappings, des rapts, enfin ça fait un peu conte de fées, il y a beaucoup de princes blonds aux yeux bleus. Donc voilà, on les appelle des Ore-sama, c'est-à-dire des mâles alpha. Certains sont assez machos, et apparemment, au Japon, ça permet de compenser le côté un peu inhibé des habituels des relations dans la vraie vie.
0: Alors, il y a des jeux emblématiques. Ekimemo, par exemple, c'est pas un Otomegame, parce que c'est un jeu emblématique. Vous avez raconté, vous avez rencontré pas mal de personnes qui témoignent, hein, de leurs relations artificielles, de leurs amours artificiels. Et ce jeu, qui mêle amour virtuel, exploration réelle, vous oblige à parcourir des milliers de kilomètres au Japon.
1: Oui.
0: Pour rejoindre le maximum de gares. Il y a plus de 9000 gares, hein, je crois.
1: C'est ça.
0: Au Japon.
1: Oui.
0: Et quel lien avec un amour artificiel, alors?
1: Voilà. Donc c'est un jeu qui vous alloue une compagne que vous choisissez, hein. Il y en a de toutes les sortes, des blondes, des brunes, des piquantes, des timides, des modestes, des maternelles et des excitées. Vous choisissez votre préférée et vous allez voyager avec elle. Donc elle est en permanence à vos côtés quand vous prenez par exemple le métro, le train, que sais-je. Et vous devez appuyer sur des boutons à chaque station et ça augmente les scores d'affection. Et elle se met à devenir de plus en plus intime. C'est-à-dire qu'au départ, la relation était un peu froide. Elle se conduisait comme une personne un peu inconnue, étrangère. Et au fur et à mesure que l'on accumule des kilomètres, eh bien, elle devient incroyablement lascive, tendre. On débloque d'une certaine manière des dialogues qui permettent de mieux la connaître et surtout la possibilité de changer ses vêtements en tout bien tout honneur, hein, bien sûr, parce que on la voit pas se déshabiller, mais voilà, on peut la mettre en yukata ou en tenue de ville ou en robe de soirée ou en bikini et prendre des photos. L'application permet de prendre sa photo face au paysage que l'on va visiter. Avec elle.
0: Alors c'est un jeu qui peut durer des années, évidemment, parce que d'abord ça coûte beaucoup d'argent de voyager dans tout le pays pour rejoindre des gares, et on peut se retrouver à nouer cette relation et avoir cette relation de couple avec ce personnage fictif pendant des années.
1: Oui, c'est fait pour, et c'est fait aussi dans un but qui est tout à fait étonnant, c'est pour entretenir le système ferroviaire au Japon, en incitant les gens à utiliser des trains et à lutter contre l'exode rural. Il faut savoir qu'il y a des centaines de lignes au Japon qui sont de moins en moins utilisées parce que beaucoup de Japonais vivent plutôt dans les grandes mégalopoles. Le résultat des courses, c'est que les petits villages un peu perdus dans la campagne, eh bien, il y a de moins en moins d'argent. Et donc, il s'agit de revitaliser le pays en incitant les humains à nouer des relations amoureuses avec des personnages fictifs qui vont les emmener en voyage amoureux.
0: On écoute la bande-annonce d'un autre jeu, s'appelle King of Prism.

0: プリズムショーの世界へようこそ。好きな扉を選んでね。
1: 君たちはどこの世界から来たんだい？
2: 君たちはこれから最後の審判を受けに行くことになる。響き渡る。消されたプリズムスターのデータだ。
3: あのクソボンを二度と帰ってこれなくしてやる。
4: Alors, on n'a pas trouvé de bande-annonce version française hein, pour King of Prism. Qu'est-ce que ça raconte au juste ?
5: Mais dans quel monde veux-tu aller ? Je t'emmènerai au bout de notre monde à nous. Tu iras rejoindre les étoiles, etc. Donc, il s'agit véritablement d'invitation au voyage. Donc, les personnages, on entend des voix différentes. Hein. Ils sont sept. Hein. Ça correspond à sept couleurs de l'arc-en-ciel qu'on est censé dépasser pour atteindre le septième ciel. Donc, hein. Tout se résume en sept dans ce qui, à l'origine, était un dessin animé qui est devenu tellement populaire qu'il s'est décliné en une foule de productions tout à fait étonnantes. Il a été, par exemple, rendu possible pour les adeptes de serrer la main de leur bien-aimé via des lunettes de réalité virtuelle. Et elles se sont précipitées à travers tout le Japon dans les salles de réalité virtuelle pour aller rencontrer leur chéri, échanger quelques mots avec lui, etc.
4: Alors cet univers du jeu vidéo, l'univers musical qu'on entendait, on le retrouve aussi en Corée du Sud, et pas seulement, ça s'est largement exporté. Est-ce que du coup le phénomène des amours artificiels, d'être, de tomber amoureux ou amoureuse d'un homme ou d'une femme qui n'existe pas, est-ce que aujourd'hui on retrouve ce phénomène ailleurs, notamment en Corée du Sud par exemple ?
5: Alors Corée du Sud, bien sûr, parce que ils importent énormément des produits japonais. La Chine, qui devient un des leaders dans la production de Otome Games, justement, au point de dépasser avec Love and Deep Space des records de vente sur, enfin de vente en micro-vente dans le jeu. Et puis les États-Unis. Alors, il faut savoir une chose, c'est que le phénomène de l'amour, je dis artificiel, n'est pas propre au Japon. Il est universel. Les chatbots hein, qui sont conçus spécifiquement pour fournir un accompagnement sentimental, voire érotique, sont fréquentés par 29 millions d'usagers réguliers chaque mois dans le monde et 88 millions de personnes par mois vont jeter un œil sur les plateformes qui les développent. Donc ça montre bien l'ampleur du phénomène. Le Japon est peut-être même finalement à la traîne par rapport à tout ça.
4: Par rapport à l'explosion de l'IA dans les relations sentimentales et érotiques. Quel est le regard de la société japonaise sur ces personnes ?
5: Alors, très négatif, et c'est vrai qu'il est important de le dire, ces personnes constituent une frange stigmatisée de la population et leurs amours sont jugées dégoûtantes, immorales et fortement répréhensibles puisque on les accuse d'être les premiers responsables de la dénatalité, ce qui est totalement injuste. C'est-à-dire qu'on les pointe du doigt, ce sont les boucs émissaires de la société tout entière.
4: Les célibataires en général.
5: Alors, les célibataires et puis surtout ceux qui jouent à ces jeux-là.
4: Ceux qui jouent à ces jeux-là et qui ont basculé dans l'autre camp, celui de l'amour imaginaire. Et donc, sous-entendu, qu'il n'y aura pas de retour en arrière possible. C'est ça que ça dit aussi au reste de la société ?
5: Alors, il faudrait, pour qu'il y ait retour en arrière, il faudrait que tout le système économique change. Que la culture d'entreprise permette, par exemple, aux femmes et aux hommes d'avoir des enfants et que ça soit compatible avec un métier. Et pour l'instant, c'est loin d'être le cas.
4: Alors justement, revenons à ce taux de fécondité qui s'est largement effondré au Japon. Il y a une date virtuelle, enfin pas virtuelle, mais 2677. En 2677, c'est l'année où le peuple japonais s'éteindra faute de natalité. En tout cas, en 2024, on a eu moins de 700 000 naissances, c'est-à-dire 1,1 enfant par femme, sachant que, je le rappelle, le seuil de remplacement des générations est en gros à 2 enfants, donc effondrement démographique, plus rapide encore qu'anticipé. Hein.
5: Oui, alors la date hein, limite que vous avez donnée tout à l'heure, la date de la disparition des Japonais sur la Terre, en fait c'est une imposture, hein, bien sûr. Il faut replacer dans le contexte, c'est un sociologue qui a voulu tirer la sonnette d'alarme, comme il dit lui-même, et qui a créé ce qu'on appelle une l'horloge démographique à retardement pour, d'une certaine manière, attirer l'attention sur ce fait quand même très préoccupant que les femmes ne remplissent pas leurs fonctions naturelles. Il faudrait qu'elles se reproduisent quand même, mesdames, un peu d'effort. Alors, ce qui est très ironique c'est, dans cette situation, c'est que la plupart des femmes japonaises que j'ai rencontrées m'ont dit qu'elles auraient bien voulu avoir des enfants. C'est juste que les conditions matérielles ne sont pas là. C'est impossible pour une femme d'avoir des enfants à l'heure actuelle au Japon à cause de la récession économique.
4: Donc, emploi précaire, mal payé. La fiscalité aussi. Vous dites que la fiscalité sanctionne les femmes mariées si leur salaire dépasse un certain seuil. C'est-à-dire qu'en gros, le couple doit payer des cotisations sociales plus importantes.
5: Oui, effectivement, ce qui est une manière dissuasive contre les femmes, une façon un peu punitive finalement. Il s'agit de les remettre dans le rang. Donc, celle qui épouse des personnages, c'est ça que je trouve fantastique. C'est de la provocation à l'état pur. C'est souvent elle se marie avec des panneaux en carton qui reproduisent la silhouette de leur bien-aimé. Ça peut paraître totalement pathétique et grotesque même, mais elles le font d'une manière tellement scandaleuse. Il s'agit de faire acte de dissidence.

0: Donc j'avais envie de faire aussi cette dédicace à la rumba congolaise qui est au plaid le développement ou la suite de cette musique, de ces rythmes nés des Antilles, la rencontre entre les Antilles et la musique des Cubaines et aussi le kumba qui était la musique du Congo. Donc ça a donné cette rumba là.
1: Mais est-ce que c'est pas quand même un peu cliché d'associer toujours l'Afrique à la musique ? Ou le Congo à la musique.
0: Si on enlève la respiration.
1: Il y a des auteurs de théâtre, n'est-ce pas?
0: Oui, je sais. Mais en même temps, on ne peut pas dire c'est cliché parce que si on enlève une culture, une tradition à un peuple, on efface aussi son histoire. Quand on veut raconter l'histoire de l'esclavage, il y a toujours ce rythme, la musique. Et aussi, ça a suivi, évidemment, on le sait que le woksong a donné le jazz, ça a donné le hip-hop, ça a donné aussi, et qu'on sait aussi que la rumba est partie de Cuba. C'est la cassette qui est partie, qui est venue également au niveau de l'Afrique centrale où on a retrouvé les mêmes sonorités et qui a donné aujourd'hui ce patrimoine immatériel qui est inscrit à l'UNESCO, qui est aussi notre fierté. Donc enlever la rumba, je ne crois pas que ce serait vraiment cliché.
1: Surtout si l'on parle des ancêtres. Alors, exactement. Votre pièce, Le silence des tabous, commence comme un marivaudage, hein, en fait, où il est question de différences culturelles, mais il y a des scènes de ménage puisqu'ils ne sont pas d'accord. Et puis on va basculer dès lors qu'ils arrivent au Congo dans la transe, dans le fantastique, et dans l'histoire, à la rencontre de Mama Dzinga. C'est qui Mama Dzinga?
0: Mama Dzinga, comme le dit le nom, Dzinga, c'est la voie, le chemin, celui qui montre, en fait, celui qui va te pousser à aller chercher à l'intérieur de toi. Parce que pour moi, ce que nous sommes aujourd'hui, c'est aussi le résultat ou la somme de notre passé, de nos ancêtres. Et quand on parle un peu de ce personnage qui est Vanessa, elle fait des cauchemars tout le temps, mais on n'arrive pas à expliquer le pourquoi du comment. Mais à la rencontre avec Congo, il y a aussi cette, quand j'ai dit l'enfant, c'est en fait le résultat de cet amour. C'est une symbolique pour dire qu'il me fallait une fable dans laquelle j'allais inscrire cette grande histoire pour aller questionner cette grande histoire de notre humanité. Donc du coup, Vanessa, il fallait qu'il y ait un mouvement, du théâtre, deux mouvements, en partant, ben, évidemment, du boulevard, du juste, de la rencontre, et petit à petit, on tombe dans ce théâtre qu'on appelle le Lemba, et évidemment, c'est pour cela que je symbolise entre ces deux entités, qui est le Dionysos, par la tribu de Dionysos, et l'autre, c'est le Ngo, qui est la panthère au niveau de l'Afrique centrale, parce que nous sommes les peuples de la forêt. Qui dit peuple de la forêt, c'est ceux qui ont l'imagination débordante, parce qu'on ne voit pas la perspective.
1: Alors, vous dites beaucoup de choses. Je suis pas sûr que l'auditeur comprenne absolument tout ce que vous racontez, mais il faut dire que dès le début, il y a en effet deux êtres un peu surnaturels qui arrivent avec des énormes têtes lumineuses. Et donc, ce sont ces personnages-là que vous évoquez. Et puis, il y a aussi cette présence de Mama Dzinga qui est... donc, vous m'avez pas dit exactement qui c'est.
0: C'est une prêtresse.
1: Voilà. Et elle va donc remettre en connexion les deux personnages qui arrivent avec les ancêtres, les faire voyager dans le temps, jusque dans la cale d'un bateau négrier que vous représentez aussi sur scène, ce qui n'est pas une mince affaire.
2: Vanessa, entre à l'intérieur de toi, reste éveillée.

0: perturbe pas son voyage. Laisse-la trouver son chemin. D'ailleurs, tu fais quoi, toi, là? Ce voyage, vous devez le faire ensemble. Le passé vous consume. Vos corps doivent se souvenir de la mémoire de vos âmes. Entre dans le cercle, maintenant.
1: Ulrich Ntoyo, cette période de l'esclavage éclaire vraiment le présent. Alors, historiquement, c'est une évidence absolue, mais est-ce que c'est le cas aussi individuellement ?
2: Individuellement, la

0: Question s'est posée à moi parce que après la loi de Taubira, les villes ont commencé à chercher, à réparer ou bien à trouver un sens. Nous, à Rouen, on a remonté l'histoire de l'esclavage. En fait, on s'est rendu compte que la ville de Rouen était la quatrième ville, là où je travaille, là où est installée ma compagnie. Donc la quatrième ville de France, à partir d'un yo-yo, on commençait à remonter l'histoire. Je me suis dit, je quitte Luango, je viens ici, je rencontre la Martinique. Évidemment, cette histoire-là, comme dit les anciens, en fait, le proverbe, évidemment, tant que les lions n'auront pas leur propre historien, les récits vanteront toujours les mérites du chasseur. Il faut qu'on écrive, il faut qu'on raconte, non seulement pour dénoncer, mais raconter pour raconter les petites choses dans les petits interstices comme ça. Et c'est là où je vais fouiller mes petits récits pour essayer d'interroger la grande histoire.
1: Et c'est vrai qu'il y a peu d'auteurs de théâtre ou d'autrices de théâtre qui se confrontent à cette question de l'esclavage.
0: Il
1: Il
0: y
1: n'y
0: en
1: en a pas
0: a,
1: beaucoup.
0: il y en a un peu maintenant parce que évidemment on a ouvert. Donc petit à petit, c'est comme un peu l'histoire aussi de la guerre de l'Algérie. On commence petit à petit à aller tirer un peu des ficelles pour essayer de raconter ce crime de je sais pas de 20e, 19e siècle qui nous a traversés. Il faut qu'on le raconte et que s'en saisir. Et par exemple, dans le pays où je viens, je suis originaire du Congo-Brazzaville, on n'en parle presque pas. C'est un vrai tabou. À Luango, on voit des arbres. Tiens, Pascal, aujourd'hui, on construit un musée. La seule chose qu'ils ont fait aujourd'hui au Congo, c'est couper les arbres. Le seul témoin de cette histoire, ils ont coupé les arbres de l'oubli. Là où on tournait les esclaves, ces arbres sont tombés, mais à la place, ils ont construit un musée. Donc c'est comme un effacement. Et le seul témoin qui raconte cette histoire, c'est une stèle construite par Total. Donc il n'y a pas d'autre trace que cela. Donc si nous, en tant que dramaturge, en tant qu'auteur, on ne s'en saisit pas, qu'est-ce que je laisserai à ma fille, par exemple? Comment je lui raconterai cette histoire? Donc c'est vraiment des petites histoires que je vais vraiment fouiller. C'est le premier opus. Après, j'en écrirai deuxième et troisième, peut-être comment ça.
1: Il faut donc revêtir le manteau des souvenirs tel qu'il est dit dans le spectacle. Zarina Khan, vous êtes d'accord avec cette idée de l'importance de ce poids de l'histoire sur le parcours des individus? Enfin, c'est pas une question d'être d'accord ou pas, mais qu'est-ce que vous en pensez?
2: Je suis émerveillée par la façon dont vous en parlez, Monsieur Ntoyo. J'aime beaucoup votre conviction, votre engagement. Je pense que effectivement, revisiter l'histoire, nous sommes les seuls, les poètes sont les seuls à pouvoir revisiter l'histoire. Moi, je ne travaille que sur un théâtre documentaire. Et là, j'entends aussi dans ce que vous dites que cette documentation est vraiment le terreau de votre pièce. Donc ça me paraît très important. C'est-à-dire qu'on est dans le vrai, dans l'étymologie des choses, des actions, des hommes. Et nous sommes obligés d'en passer par là. Parce que notre présent, effectivement, est imprégné d'une hypocrisie et d'un mensonge qu'il faut absolument lever. Et surtout des non-dits. Pas seulement des mensonges, mais des non-dits dans les familles, dans les sociétés, chez les politiques. Le non-dit se déploie et c'est une chape de plomb sur l'histoire de l'humanité. Donc la poésie et le théâtre permettent de lever cette chape.
1: Merci à tous les deux. Zarina Khan, l'enfant soldat né musique. Le spectacle est ici à Limoges, mais vous allez avec ce spectacle en Afrique à partir du printemps prochain.
2: Tout à fait. Au mois de mars, nous sommes en train de mettre en place une tournée africaine après avoir joué au Luxembourg encore en novembre.
1: Merci Ulrich Ntoyo. Le silence des tabous est édité chez Akoria Édition et vous aussi, vous partez avec le spectacle en Afrique,
0: On
1: en
0: retourne
1: Congo.
0: avec le spectacle Amantina sur scène en négociation avec Sylvie Duclos-Pomons, qui est la directrice. On essaie de voir pour montrer ce théâtre-là aussi, Amantina, cette édition.
1: Au mois de
0: décembre,
1: décembre.
0: exactement.
1: Deux spectacles donc accueillis au festival Les Zébrures d'automne à Limoges, festival qui se déroule jusqu'au 3 octobre. De vive voix, Pascal Paradou avec Cécile Lavolo, réalisation Laura Pinto. 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
1: Bienvenue sur RFI, il est tout juste 16h à Paris, 14h en temps universel.
2: Olivier Sherman.
1: En Espagne, le gouvernement tente d'éteindre la colère sur le logement. Il propose la suspension des expulsions jusqu'en 2030 et le renouvellement automatique des contrats de location à leur expiration. Les textes doivent encore être approuvés par le Parlement. En France, les fonctionnaires dans la rue pour leur pouvoir d'achat. Une journée de mobilisation nationale. L'intersyndicale manifeste à deux jours de la présentation du budget 2027. La secrétaire générale de la CGT, Sophie Binet, lance un ultimatum de 48 heures au gouvernement pour retirer justement son projet de budget. En Haïti, l'avenir de la force internationale anti-gang entre les mains du Conseil de sécurité. L'ONU vote aujourd'hui le renouvellement de son mandat, une force internationale qui reste largement en sous-effectif. Et puis un face-à-face aux tensions en Irlande du Nord, une marche protestante interdite pendant près de 30 ans, ravive les tensions entre unionistes et nationalistes. Pour l'instant, pas de violence, mais toujours aucune issue après plusieurs jours de tensions. En Espagne, l'exécutif de Pedro Sanchez espère donc apaiser la colère pour le droit au logement avec deux décrets-lois qui viennent d'être scellés après des jours d'intenses négociations entre les socialistes et le parti de la gauche radicale Sumar, principal allié du gouvernement. La réforme doit être approuvée ce vendredi en urgence au Parlement lors d'une session plénière extraordinaire. Les requêtes des manifestants qui occupent la Puerta del Sol depuis samedi ont été en partie prises en compte. Alors, Diane Cambon, quelles sont les mesures marquantes de ces deux décrets ?
3: L'une des mesures phares du premier décret est la suspension des expulsions pour les personnes vulnérables jusqu'en 2030 et l'interdiction d'achat immobilier au fond dit vautour jusqu'en 2028. Cette mesure aurait permis à Marie Carmen, la vieille dame qui a été expulsée de son appartement mercredi dernier, point de départ de la révolte, de rester chez elle. Le texte s'attaque aussi aux méfaits du tourisme en proposant une régulation des locations saisonnières et des locations de chambres. Quant à l'autre décret, il prévoit une des autres grandes requêtes des activistes, la prolongation automatique des baux jusqu'en 2028. À la Puerta del Sol, les réactions ne se sont pas faites attendre. Les porte-paroles du syndicat des locataires ont fustigé l'élaboration de deux décrets et ont appelé à lire dans le détail le texte. L'occupation de la place se maintient pour l'instant, malgré l'ultimatum de 48 heures lancé par la présidente de la région Isabel Ayuso pour que le campement soit levé, considérant que, je cite, « l'impunité et le désordre ne peuvent pas continuer ainsi ». Diane Cambon, Madrid, RFI.
1: Une mobilisation importante aussi en France. Défendre les services publics en manque d'argent, mais aussi le pouvoir d'achat des fonctionnaires. Des dizaines de milliers de personnes manifestent ce mardi à travers le pays à l'appel des syndicats. Ceux-ci sont particulièrement remontés face aux premières pistes envisagées pour le budget 2027, officiellement présenté ce jeudi. Notamment le gel des augmentations automatiques dans la fonction publique. La secrétaire générale de la CGT, Sophie Binet, a ainsi adressé un ultimatum au gouvernement.
4: Le gouvernement a 48 heures pour revoir en profondeur son projet de budget. Qui était au front cet été ? Les pompiers, les hospitaliers, pendant qu'Emmanuel Macron était sur son jet ski. Pas possible qu'ils soient remerciés avec une baisse de leur salaire alors que depuis 10 ans, avec le gel du point d'indice, les salaires des fonctionnaires ont déjà baissé de 20%. J'adresse une alerte très claire au gouvernement. Pas question qu'ils fassent encore une fois les poches des travailleurs et des travailleuses. Pas question qu'encore une fois on impose des reculs aux retraités, aux locataires, aux fonctionnaires, aux familles, aux travailleurs et aux travailleuses. Il faut prendre l'argent là où il est, dans les poches des milliardaires et dans les poches des grandes entreprises.
1: Sophie Binet, secrétaire générale de la CGT au micro de Jeanne Bartoli. Toujours en France, il y a aussi la grogne des lycéens et le blocus des lycées. La mobilisation s'amplifie, des tensions dans plusieurs villes, des blocages et des perturbations sont en cours à Paris, Lyon, Lille, Bordeaux, Rennes ou encore Marseille. Les lycéens réclament davantage de moyens, des enseignants remplacés, mais aussi plus de personnel dans les établissements. En Ile-de-France, 75 lycées sont perturbés et une vingtaine ont connu des affrontements, des violences ou des dégradations. Des incidents également à Lyon. Le mouvement touche maintenant l'enseignement supérieur. Plusieurs universités sont bloquées, notamment à Lyon, Clermont-Ferrand, Poitiers et Toulouse. Édouard Philippe dévoile à son tour son projet pour les retraites. Le candidat Horizon à la présidentielle de 2027 propose de porter progressivement l'âge légal de départ à 65 ans et la durée de cotisation à 45 ans, le tout en moins de 10 ans. Mais l'ancien Premier ministre prévoit des exceptions. Selon lui, un Français sur trois pourrait continuer à partir entre 60 et 64 ans, notamment en cas de carrière longue, de métier pénible ou de problèmes de santé. L'Union européenne et l'OTAN font bloc derrière l'Estonie face à la Russie. Tallinn accuse les services spéciaux russes d'avoir commandité l'incendie en août dernier des locaux de Milrem Robotics, une entreprise spécialisée dans les drones terrestres. Trois suspects ont été arrêtés et l'ambassadeur russe a été convoqué. Moscou rejette catégoriquement ces accusations, les jugeant infondées. Le Conseil de sécurité de l'ONU se prononce aujourd'hui sur un renouvellement du mandat de la force de répression des gangs en Haïti. La FRG est en action depuis seulement quelques mois dans ce pays, en proie au chaos. Son déploiement a pris du retard. Il n'y a pour l'instant que 1600 policiers et militaires étrangers sur les 5500 prévus, selon le JITOC, qui est une ONG internationale indépendante de la société civile. Sophie Ruttenbach, experte au sein de cette organisation, est interrogée par Marine de la Moissonnière.
5: Vu leur nombre, les membres de la force de répression des gangs ont pu commencer à patrouiller et à mener des opérations ciblées à Port-au-Prince et autour de la capitale. Mais ils ne sont pas assez pour réaliser les opérations stratégiques d'envergure qu'ils espèrent mener à bien. L'objectif affiché, c'est d'avoir 3 bataillons d'infanterie sur le terrain d'ici début décembre. Cela leur permettrait de jouer un rôle plus actif dans la conduite des opérations et la sécurisation des axes routiers afin de rétablir la sécurité et idéalement de préparer la tenue des élections. Mais la vraie question, c'est de savoir si cela sera suffisant à plus long terme. Ces derniers mois, les gangs ont vraiment modifié leur mode opératoire. Désormais, ils s'étendent géographiquement avec une stratégie claire, forcer les membres de la FRG à se disperser pour leur compliquer la tâche. Si cette tendance se confirme, 5500 hommes risquent de ne pas être suffisants. Il faudra peut-être alors envisager un changement d'approche ou un renforcement des effectifs.
1: Israël annonce avoir tué un haut responsable militaire du Hamas dans la bande de Gaza. Ezzedine Albek, chef de la branche armée du mouvement islamiste dans le nord du territoire, a été tué dans une frappe israélienne à Gaza. Le Hamas confirme sa mort et indique qu'il avait participé aux attaques du 7 octobre 2023. En Cisjordanie occupée, une attaque de colons d'une rare ampleur provoque la condamnation des dirigeants israéliens. Plus d'une centaine de colons ont pris pour cible le village palestinien de Jalud, au nord de Ramallah, pour empêcher une famille palestinienne de regagner sa maison qu'elle avait dû quitter 2 mois plus tôt. Route bloquée, bâtiments et véhicules incendiés, jets de pierre contre les forces de sécurité. 3 policiers israéliens ont été légèrement blessés. Benjamin Netanyahou a condamné l'attaque, tout comme le président Isaac Herzog. La situation reste extrêmement tendue en Irlande du Nord en raison de l'organisation d'une marche protestante dans un quartier à majorité catholique de Portadown, localité située à 40 km environ de Belfast. Les unionistes favorables au maintien de l'Irlande du Nord au sein du Royaume-Uni veulent défiler dans ce quartier, mais les habitants catholiques, rejoints par des militants nationalistes, s'y opposent depuis dimanche. Précision Daniel Vallot.
6: Tout est parti ce dimanche d'une délégation orangiste. Une trentaine de personnes portant chapeau melon et chasuble orange et souhaitant défiler dans le quartier de Drumcree à Portadown, un quartier majoritairement catholique. La parade s'est heurtée à une contre-manifestation catholique. Jusqu'à 2000 personnes venues sur place bloquer la route que souhaitaient emprunter les orangistes. Ces derniers persistent à vouloir passer au nom d'une décision de la commission chargée de superviser les parades organisées par les deux communautés. Fabrice Mourlon, professeur à la Sorbonne Nouvelle.
7: La commission n'avait pas autorisé la marche, puis ensuite c'est passé, il y a eu un vice de forme, et donc ensuite après elle a été autorisée, donc évidemment ça rallume, si vous voulez, des antagonismes qui sont pas réglés. Et ça revient périodiquement, soit par des émeutes, soit l'année dernière, on l'a vu par des manifestations anti-migrants. Donc ça ressort comme ça, si vous voulez.
6: Et pour éviter que la situation ne dégénère, le Premier ministre britannique Andy Burnham a lancé un appel au calme dès ce dimanche et il a envoyé sur place son ministre en charge de l'Irlande du Nord, Chris Bryant, qui n'a pas réussi à ce stade à trouver un compromis, car des deux côtés, les positions restent tranchées. Les riverains catholiques refusent le passage de la marche et la délégation orangiste persiste à vouloir défiler.
1: 16h10 à Paris, 14h10 en temps universel. Passez une très bonne journée en notre compagnie. Tout de suite, autour de la question avec Caroline Lachowski. Thème du jour, comment imaginer les matériaux du futur ?
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10: Bonjour, ravie de vous retrouver, chers amis auditrices et auditeurs, avec Thibaut Baduel à la réalisation pour une plongée au cœur de la matière, à toutes les échelles, à la découverte des étonnantes propriétés des matériaux, tous ceux qui nous environnent au quotidien, mais aussi ceux que conçoivent les chercheurs en laboratoire. Entre bio-inspiration et innovation, comment imaginer les matériaux du futur ? Comment inventer des matériaux à la fois résistants, sobres et recyclables ? L'enjeu est majeur, comme nous allons le découvrir dans un ouvrage superbe, paru aux éditions du CNRS, Étonnants matériaux, dirigé par nos invités, la physicienne Séverine Martranchard, la chimiste Anne-Valérie Ruzette et le spécialiste de mécanique des matériaux Laurent Orgeas. Autour de la question jusqu'où nous entraînera la science des matériaux, bienvenue pour le découvrir ensemble. Bonjour Anne-Valérie Ruzette.
11: Bonjour Caroline.
10: Bonjour Séverine Martranchard.
12: Bonjour Caroline.
10: Bonjour Laurent Orgeas.
13: Bonjour.
10: Merci à tous les trois d'être en direct avec nous pour nous donner un aperçu, j'ai envie de dire parce que c'est assez énorme, des recherches actuellement en cours dans les laboratoires du CNRS dédiées aux matériaux étonnant. Alors, étonnant matériaux, c'est vraiment le cas de le dire, car ce qui frappe d'abord à la lecture, c'est la diversité, la beauté aussi, les stupéfiantes propriétés de tous ces matériaux à toutes les échelles possibles, mais justement, des matériaux qui nous sont d'ordinaire totalement inapprochables, j'ai envie de dire invisibles à ces échelles-là. Et c'est ça qui frappe en premier. Qui veut réagir là-dessus ? Anne-Valérie, peut-être ?
11: Ah ben, sans doute, parce que ça, c'est vraiment, je dirais, le cœur même de ma vocation de jeunesse. C'est cette question, pourquoi la matière aussi simple soit-elle qui nous entoure, est si étonnante lorsqu'on l'approche à l'échelle des atomes. Alors ça, c'est quelque chose qui est absolument, qui moi m'a complètement fascinée et qui relève vraiment de ce qu'on appelle la science des matériaux. Et je dirais la grande force de cet ouvrage Étonnant matériaux, c'est justement de convoquer plusieurs disciplines, la chimie, la physique et les sciences de l'ingénieur, pour véritablement nous permettre de voir la matière autrement.
10: C'est ça, voir la matière autrement. Vous, c'est du côté, enfin, vous êtes chimiste.
11: Physico-chimiste, et en fait, j'ai envie de dire vraiment de voir, c'est-à-dire voir la matière à une échelle où l'organisation, qu'on ne peut absolument pas soupçonner quand on regarde un objet, à une échelle des atomes ou des molécules, une organisation qui va gouverner toutes les propriétés, tout ce qu'est la matière.
10: Séverine Martranchard, en tant que physicienne, justement, votre regard sur cette matière, sur ces matériaux à toutes les échelles, justement.
12: Oui, oui. Donc, c'est amusant ce que vous dites parce que Anne-Valérie et moi sommes toutes les deux physico-chimistes, c'est vraiment à la frontière. Et,
10: la
12: science des matériaux, c'est typiquement une science où justement, ces frontières-là, elles s'effacent assez facilement. Voilà, parce que c'est une science qui est très interdisciplinaire et donc qui va aller depuis l'atome, et l'atome n'appartient ni aux chimistes ni aux physiciens, jusqu'à la matière qu'on peut manipuler. Et vraiment, ce qui est intéressant, c'est ça, c'est de se dire Il y a des atomes, ou si je comprends ce que c'est, et c'est, ça suffit pas en fait. C'est tout un tas d'échelles différentes. D'abord les atomes, ensuite comment ils vont s'organiser pour faire des petits grains, et comment ces petits grains vont se positionner les uns par rapport aux autres pour faire quelque chose de massif, de macroscopique. Et ça suffit même pas, parce qu'après il va falloir le mettre en forme, etc. Et donc voilà, on va partir de l'infiniment petit à quelque chose qu'on touche et qui nous semble familier et qui finalement est extrêmement complexe
10: et qu'on peut mettre en forme. Laurent Géas, hein, Séverine, se retourner vers vous. Vous êtes plutôt du côté de l'ingénierie, hein, de la science et de la mécanique de ces matériaux.
13: Oui, c'est exactement ce qui a été dit en fait. Bon, d'une part, c'est déjà, ils sont nombreux, ils sont partout ces matériaux.
10: C'est ça.
13: Ils sont
10: autour de nous, partout.
13: Ben, on est fait de matériaux. On porte des matériaux.
10: C'est ça. Et autour de nous.
13: Et ils sont fascinants quand on descend dans toutes les échelles. On les étudie, on cherche à les comprendre, on cherche à en créer d'autres d'une manière un peu plus fondamentale. Et quand il s'agit de le distribuer au grand public, ben on est confronté à des problèmes de comment je fais pour arriver à produire facilement, sans défaut, pour tout le monde. Voilà.
10: C'est ça, parce qu'en fait, vous le dites, on est entouré de matière et de matériaux, et puis l'histoire des matériaux et des humains et de l'humanité, c'est quand même une sacrément longue histoire. Donc dans les recherches aujourd'hui sur les matériaux existants et pour en fabriquer d'autres, la science a permis d'avancer, au fond, de comprendre, de descendre dans ces matériaux que les humains ont fabriqués depuis toujours.
13: Oh oui, tout à fait.
11: Et j'ai envie de dire, c'est d'ailleurs très amusant, parce que c'est seulement dans les années 2000 qu'on a pu, par exemple, percer les mystères d'un des aciers les plus étonnants, l'acier de Damas.
10: L'acier de Damas,
11: qui déjà est beau. C'est un objet. Les lames d'acier de Damas sont juste absolument incroyablement belles, parce que moirées, enfin, avec des dessins absolument incroyables, qui relèvent justement de la structure à toutes les échelles. Et surtout, on disait, c'est la légende, que ces aciers, une lame de cet acier était capable, si elle était lancée, de trancher un fil de soie en plein vol, tout en étant capable de ne pas se rompre en frappant la pierre la plus dure.
10: Ah ouais, magique, voilà. Magique.
11: Quel matériau est capable d'avoir de telles propriétés et pourquoi et comment? Ça, c'est une question à laquelle scientifiquement, on a répondu en 2006, grâce à l'avènement de la microscopie optique, de la microscopie électronique à haute résolution, qui a permis de vraiment comprendre ce qui se passe à l'échelle des atomes et de comprendre que ces aciers, finalement, sont le résultat, ils sont vraiment à la croisée de deux savoir-faire assez impressionnants. Un premier savoir-faire indien, de métallurgistes qui avaient réussi à produire un acier très spécial, assez riche en carbone, mais aussi, et c'est très important, en éléments qu'on appelle traces. C'est très joli comme expression trace, mais ça veut juste dire des éléments présents en très petite quantité.
10: Ah, c'est
11: juste une petite trace. Mm-hmm. Et ces petites traces de vanadium, par exemple, qui est un métal de transition, en plus du carbone qui était présent dans ces alliages, permettaient ensuite aux forgerons de Damas, qui se procuraient ces aciers, de faire des lames après de nombreuses étapes de ce qu'on appelle de forgeage, donc de chauffage, contraintes mécaniques et ensuite refroidissement, pour obtenir finalement une structure qu'ils ne pouvaient pas connaître, ils ne pouvaient pas comprendre, mais expérimenter. Et ce savoir-faire, aujourd'hui, on le comprend. Il a été perdu au XVIIIe siècle, mais aujourd'hui, on le comprend et on a même pu reproduire en laboratoire, enfin reproduire des aciers de Damas avec cette structure absolument incroyable et qui d'ailleurs n'est autre que des nanostructures notamment.
10: Ah, ce sont des nanostructures, sauf qu'on ne mettait pas le nom évidemment là-dessus.
11: On ne mettait pas le nom.
10: Les humains, on l'a d'abord expérimenté.
11: Voilà, plusieurs échelles, mais ce qui est très amusant, c'est que la présence des éléments de trace plus le carbone et le procédé permettait que certaines phases riches en carbone se structurent à l'échelle nanométrique sous forme d'aiguilles. Et en fait, ils avaient tout simplement fait les premiers matériaux composites renforcés.
10: C'est ça. À propos de l'acier de Damas, un exemple cité dans ces étonnants matériaux. Alors, on sait aujourd'hui, non seulement on peut s'appuyer sur les savoirs du passé, évidemment, mais ce qu'on sait et ce que vous savez en tant que physico-chimiste, c'est qu'il nous faut, qu'il vous faut inventer des matériaux qui soient sobres, biodégradables, ou recyclables. Il y a des impératifs environnementaux, énergétiques. On a créé des matériaux qui ont pollué. Donc c'est aussi ça maintenant qui doit rentrer en compte dans la conception, dans l'imagination de matériaux du futur.
13: Oui, c'est une grande tendance de ces dernières années où on cherche à élaborer des matériaux d'une manière un peu plus propre, en dépensant un peu moins d'énergie, ou même parfois aussi en prenant directement des matériaux qui viennent même de la nature. En fait, il y a aussi beaucoup de chercheurs qui travaillent sur des matériaux qu'on appelle biosourcés, qui sont issus de la biomasse végétale.
14: Et vous citez le bois, évidemment.
13: Le bois en est le meilleur exemple, hein, qui nous a accompagnés sur toute notre histoire, hein, toute l'humanité, parce que c'est un matériau, c'était d'abord un outil, c'est devenu aussi un matériau de construction. Et aujourd'hui, une nouvelle fois, un peu comme dans l'exemple de l'acier de Damas, on est même en train de lui redonner des lettres de noblesse, d'augmenter ses propriétés par des traitements qu'ont les chimistes en main pour faire un matériau ultra performant d'un point de vue mécanique.
14: Donc on peut aussi transformer des matériaux existants, Séverine.
12: Oui, oui, bien sûr, on peut partir de choses qui existent et puis de les transformer. On peut en inventer aussi. Donc c'est le champ des possibles est très très grand. Et pour répondre à votre question de tout à l'heure, quand même dire un petit mot pour l'apport de la physique, elle permet aussi de nombreuses techniques d'analyse justement. Et ce que disait Anne-Valérie, c'est que on va passer d'un artisanat ou un art même à de la compréhension scientifique. Et donc il y a tout un tas de toute une batterie d'équipements. Donc si on veut faire un petit cocorico en France par exemple, on a le SRF à Grenoble qui est un centre de rayons X qui permet d'aller complètement au cœur de la matière et tout près d'ici, on a le synchrotron soleil par exemple qui permet d'observer. Et donc, c'est toutes ces techniques qui sont basées sur l'optique, sur l'électronique, qui vont être appliquées aux matériaux et donner des pistes, justement, et pour les comprendre et pour peut-être en inventer à ce moment-là.
14: Autour de la question pourquoi et comment inventer de nouveaux matériaux et qui sont souvent, pas toujours, mais souvent bio-inspirés. Allez, je vous propose un petit hommage à un des pionniers de cette physique des matériaux, le prix Nobel Pierre-Gilles de Gennes, qui dans une conférence, c'était en l'an 2000, sur les matériaux biomimétiques, prenait exemple sur lui-même. On écoute Pierre-Gilles de Gennes.
15: Moi qui ai mal au dos, je pense tout de suite au collagène qui forme nos tendons d'une part, mais aussi nos disques vertébraux, et qui est une perle du point de vue de la réalisation mécanique. Même justement, même dans mon cas, j'arrive à me tourner à peu près dans tous les sens, à subir des contraintes, à peser une centaine de kilos et ainsi de suite, et ça marche. Nous avons des systèmes plus sophistiqués comme l'os, qui non seulement réalise des performances mécaniques très belles, mais qui est capable, s'il a été fracturé, de reconstituer un nouveau matériau après avoir, dans une première étape, éliminer le matériau abîmé. Et ça, c'est un enseignement extraordinaire pour nous qui essayons de faire des matériaux nouveaux, disons. Nous sommes loin de savoir faire ça.
14: 26 ans plus tard, comment vous réagissez, Anne-Valérie, à ces propos du prix Nobel de physique Pierre-Gilles de Gennes?
11: On est loin, c'est sûr, parce que cet os est un matériau naturel absolument étonnant. Par contre, je dirais, des très belles avancées, c'est la compréhension scientifique qu'on a de ce matériau aujourd'hui. Et ça, c'est très important, parce que cette compréhension scientifique, je dirais que c'est un des piliers du biomimétisme. C'est-à-dire, le biomimétisme, c'est pas juste « je vais copier un matériau naturel ». Je vais en reproduire une propriété. Pour l'os, on a essayé de faire ça. On répare l'os artificiellement grâce à des céramiques et on est capable d'architecturer ces céramiques pour qu'elles soient le plus proches possible et compatibles avec qu'on puisse faire une greffe osseuse. Néanmoins, comprendre véritablement comment se comporte, comment se forme ce tissu vivant qui est à la fois dur et mou, l'os, eh bien, ça permet aujourd'hui d'avoir un espoir de pouvoir construire un os parfaitement biomimétique. Et ça part justement de cette fameuse molécule, ou plutôt protéine, grande maîtresse protéine de l'humain, qui est le collagène. Puisqu'en fait, aujourd'hui, on sait que l'os est effectivement constitué notamment de 25% de collagène. Hein, c'est la protéine la plus présente dans le corps humain. Et que ce collagène s'organise à des échelles absolument cruciales et nécessaires pour la formation de l'os, même minéral. C'est-à-dire, ce collagène est une sorte de guide, un guide structural qui va permettre ensuite à l'os de se former.
14: Une sorte de mode d'emploi, enfin.
11: Une matrice qui guide la formation de la partie minérale. Et donc, les cristaux... Donc c'est extraordinaire parce qu'en fait l'os, il a tous les ingrédients nécessaires pour sa formation et en plus des petits ouvriers, des guides qui vont lui dire toi tu vas là, toi tu vas là, toi tu vas là. Donc les cellules ostéoblastes vont permettre de cristalliser les ions de calcium qui sont là, de phosphate de calcium, enfin, faire du phosphate de calcium qui est présent, mais pas le cristalliser n'importe comment, le cristalliser en suivant un guide donné par les fibrilles de collagène. Et donc il y a une structure dès la genèse même de la phase minérale qui ensuite grandit, croît, se cristallise et pour former réellement l'os tel qu'on le connaît. Et c'est comme ça que l'os est un tissu vivant. Après, l'os est un tissu qui se répare, qui se nettoie, comme le disait notre très cher et vénéré Pierre-Gilles de Gennes. Les ostéoclastes, eux, vont venir, sont les cellules nettoyeuses qui vont venir nettoyer tout ce qui a été, tous les débris qui ont été cassés, etc. Donc voilà. Donc, ostéoblastes, ostéoclastes vont travailler de concours avec des molécules organiques, le collagène et avec les ions présents pour former cette matière qui, en plus, est très diverse et vivante.
14: C'est extraordinaire. Ce qui est extraordinaire, c'est que ça se passe, mais c'est d'arriver à le comprendre. Et pour arriver à le comprendre et ensuite peut-être à le reproduire, on a besoin de toutes vos sciences. C'est
11: exactement,
14: vraiment ça.
11: Hein. Exactement. On est vraiment dans le domaine, dans cette croisée entre à la fois physique, chimie, ingénierie et avec les outils d'analyse d'aujourd'hui.
13: Oui, l'apprentissage, la compréhension de la croissance des tissus vivants comme l'os ou d'autres tissus mous fait appel à l'ensemble de nos disciplines, de la chimie à la physique, voire même à la mécanique, où nombreux chercheurs dans nos laboratoires, pour essayer de comprendre cette croissance ou cette décroissance, font par exemple des essais mécaniques dans un bioréacteur où des échanges de produits chimiques se produisent et cherchent à comprendre, qui plus est avec des techniques d'observation un peu poussées, tout ce dont a parlé Valérie, toutes ces interactions.
14: Et aujourd'hui, puisqu'on imagine des nouveaux matériaux, on peut aujourd'hui fabriquer des matériaux vivants entre guillemets, Séverine Martranchard.
12: Ah, qu'est-ce que ça peut bien vouloir dire vivant dans ce cas-là, c'est-à-dire sait fabriquer des matériaux
14: enfin, en tout cas, qui s'adaptent.
12: Alors
14: qui,
12: on sait, c'est en fait pas, voilà. Après, tout dépend un peu. Effectivement, tout dépend ce qu'on va appeler vivant. On sait, comme a dit Anne-Valérie, on sait fabriquer des matériaux qui vont pouvoir servir de prothèses, etc. Mm-hmm. Et après, effectivement. L'idée, c'est jusqu'où on va être capable de fabriquer des matériaux finalement qui vont être un peu indépendants.
14: C'est donc, ça, un peu autonome.
12: Voilà, un petit peu autonome. Ouais, voilà, donc c'est tout ce sujet de ce qu'on appelle la matière active et que peut-être même on aurait envie d'appeler matière vivante, mais c'est-à-dire des matériaux finalement qui vont se comporter comme des objets vivants. Par exemple, quand on a une bactérie, elle va se nourrir. Elle va consommer, disons, du sucre ou des choses comme ça. Et puis finalement, l'ensemble des bactéries qui vivent leur vie dans leur coin, elles vont avoir un comportement collectif. Et donc, ce que des physiciens et des physiciennes ou des gens de la science des matériaux essayent de reproduire, c'est ce genre de choses au niveau même de la matière. C'est-à-dire que chaque petite particule de matière peut avoir un comportement autonome et finalement au global on va avoir un effet collectif. Pourrait imaginer par exemple des tissus, alors c'est voilà, il faudrait voir comment on fait, mais qui vont enlever la poussière tout seul et qui vont qu'on n'aura pas besoin de commander pour faire ça, ou dans des choses un peu plus techniques avoir des objets par exemple qui à partir d'une toute petite déformation, une toute petite information qu'ils vont recevoir, vont être capables de complètement déformer par exemple la matière.
14: Est-ce que c'est le cas par exemple, je pense au textile, hein, vous consacrez aussi plusieurs pages à ces étonnants matériaux là qui sont aussi des exemples très flagrants hein, de ça, Laurent.
13: De la partie active ou de la partie architecturée?
14: Des deux, je trouve.
13: Des deux, bah, allez-y. En fait, c'est une grande tendance en fait hein, de développer des systèmes actifs avec une architecture plus ou moins compliquée, à n'importe quelle échelle, qu'elle soit nanométrique ou micrométrique. Et beaucoup de chercheurs cherchent à voir comment stimuler ces matériaux, par exemple en appliquant un courant électrique, un champ magnétique, une élévation de température, un changement d'humidité, tout ça pour faire changer de forme ces matériaux et leur donner une fonction, on va dire, supérieure.
14: Augmenter. Autour de la question comment concevoir les matériaux du futur en s'inspirant, on l'a compris, de la nature mais aussi des connaissances acquises au fil du temps et au fil des sciences en mécanique des matériaux. Votre choix musical, Laurent Orgeas, mieux qu'un long discours, s'est porté sur ce morceau de Radiohead, Everything is in the right place, sur RFI bien sûr.

0: les Talking Heads sur RFI. Merci pour ce choix musical. Eric Orgeas, vous voulez commenter le titre, hein, Everything is in the right place.
1: Oh oui, oui, ça va être très rapide. Ça fait juste
0: Radiohead, j'ai dit Talking Heads. Non, c'est Radiohead, bien sûr.
1: Et puis moi, c'est Laurent.
0: Et vous, c'est Laurent, et j'ai dit quoi? Oh, c'est terrible.
1: C'est
0: bon, alors on commence, Radiohead et Laurent Orgeas, oui. C'est à vous.
1: En fait, c'est une chanson qui fait vraiment écho à ce qu'ont dit mes collègues au tout début de l'émission, c'est que quand on se met à regarder ces matériaux, quelle que soit l'échelle, on commence à les regarder, ça peut être l'œil humain, puis plus on descend, plus on voit la façon à laquelle est organisée cette matière. Mais c'est juste fascinant. C'est vraiment fascinant parce que tout est à la bonne place. C'est exactement ça. C'est
0: ce que sinon, ça ne marcherait pas, en fait.
1: Ben non. Que ce soit que des matériaux qui sont créés par la nature ou bien ceux qui ont été créés par l'homme, c'est fascinant. Voilà.
2: Ah, j'ai envie de rebondir sur ça.
0: Oui, oui,
2: ce everything is at the right place, c'est tellement important, même les défauts.
1: Même les
2: on
1: n'en
2: a pas parlé encore.
0: Ah, oui.
1: Même les défauts.
2: Les défauts sont essentiels dans les matériaux. Sans défauts, un métal ne serait pas ductile.
1: Tout à fait.
2: Et ce qui est extraordinaire,
0: ductile, c'est-à-dire qu'il se déforme.
2: Et ce qui est extraordinaire, c'est qu'en fait, les défauts sont essentiels et on les comprend. Et donc, par le forgeage, on introduisait des défauts, par exemple. L'autre chose qui est très importante, c'est que finalement, très, très peu des matériaux qu'on utilise au quotidien sont des matériaux à l'équilibre. Beaucoup des procédés dont on a parlé créent une matière qui n'est pas forcément à l'équilibre, dans laquelle on a piégé une structure qui est pérenne, suffisamment pérenne dans le temps, parce que les atomes n'ont pas l'énergie pour bouger suffisamment et se réorganiser. Donc, the right place, c'est the right place pour la propriété qu'on recherche. C'est pas forcément the right place pour la thermodynamique, une science qui est très importante, mais qui est parfois supplantée par la cinétique dans la mise en œuvre des matériaux. Et ça, c'est des aspects très intéressants.
0: C'est pas de perfect place, il n'y a pas
2: c'est
0: de perfection.
2: C'est the right place for the application. Voilà. Pour chaque usage, la bonne position et la bonne concentration de défauts et de...
0: Fascinant, étonnant matériau. Pour reprendre le titre de l'ouvrage que vous avez dirigé tous les trois, donc Laurent, c'est bien ça, Séverine et Anne-Valérie aux éditions du CNRS. Autour de la question, comment imaginer les matériaux du futur et jusqu'où? Allez, je vous soumets tout de suite la question qui fâche. Elle est soulevée par un scientifique engagé, chimiste de formation, Jérôme Santolini, auteur de Science en crise.
3: On a eu déjà beaucoup d'étonnants matériaux. Je pense aux PFAS, je pense aux dioxines. Et donc la chimie, je suis chimiste, la chimie a fait preuve d'une très grande ingéniosité et d'inventivité et a produit énormément de nouveaux composés, de nouveaux matériaux. Et qu'est-ce que ça veut dire être étonnant aujourd'hui? Est-ce que ce sont des bonnes ou des mauvaises surprises?
0: Qui veut répondre? Anne-Valérie.
2: La chimiste, c'est obligée d'aller. Alors, moi je dirais, le matériau étonnant aujourd'hui, c'est un matériau qui contient en lui-même son histoire, ses propriétés et sa fin de vie.
0: Ah, c'est ça, il faut y...
2: C'est-à-dire, on ne peut plus se permettre de juste chercher une propriété. Cette ère-là, elle est révolue. Toute la communauté autour de nous, tous nos collègues, sont vraiment, avec force et puissance, engagés dans ce combat qui est, j'ai envie de dire, voilà, l'éco-conception. C'est-à-dire, comment concevoir un matériau que l'on peut raisonnablement utiliser et qu'on peut aussi... traité en fin de vie.
0: C'est ou recyclé, ou biodégradable, enfin, il y a plein de pistes.
2: Alors, le recycler n'est pas forcément la meilleure chose à faire. Ça dépend. Pour certains matériaux, ce sera le recyclage parce qu'il est économiquement viable. Mais pour certains matériaux, le coût du recyclage sera tellement élevé que ce serait absolument une aberration de vouloir absolument le recycler. D'ailleurs, la nature ne recycle pas, forcément. La nature, ce qu'elle a fait, c'est qu'elle a prévu des solutions de dégradation. Et qui prennent un certain temps. La nature n'est pas forcément efficace. Le problème, c'est que le rythme auquel nous, on consomme, nécessiterait une efficacité qui n'est pas forcément compatible avec ces procédés. Mais on y pense. Et donc, c'est vrai que, par exemple, si on prend le domaine des polymères...
0: Alors, polymères, c'est plastique, hein, c'est
2: voilà.
0: Ça.
2: Les polymères, j'ai envie de dire, c'est la molécule qui compose les plastiques, mais qui compose aussi vos cheveux, votre peau, nos ongles, enfin, qui compose...
0: Pas que les
2: tous les matériaux, ce qu'on appelle macromoléculaires, voilà. Il y a énormément de polymères naturels, l'ADN en est un exemple, le collagène dont on parlait tout à l'heure. Et donc, ce sont des matériaux faits de molécules qui sont des très longues chaînes et qui ont, pour les plastiques, des propriétés absolument extraordinaires. On va pas revenir sur l'ère des plastiques qui a été dans les années 60 une révolution industrielle absolument incroyable et qui, certes, malheureusement a généré aujourd'hui un continent de déchets, néanmoins a permis des avancées absolument spectaculaires, parce que si vous ne voulez plus de plastique, vous et moi, nous tous, on est à la radio, on n'est pas à la télévision, mais bon, on se déshabille tous et on part sans plus, on laisse tous les objets qu'on utilise ici autour de cette table.
0: Ah, c'est ça, donc on est tout nu, bon, sans téléphone portable, on est, évidemment, mais
2: voilà,
0: sans rien.
2: On n'a
0: plus
2: de clavier, même... on n'a plus de micro, on n'a plus, voilà, on n'a même plus de papier d'ailleurs, parce que entre l'encre et les traitements, il y a certainement des polymères là-dedans, mais on a vos cheveux. Ah oui, vous ne lavez plus les cheveux, vous ne mettez plus de crème, vous n'avez plus de téléphone, enfin voilà. Donc, qu'est-ce qu'on fait en science aujourd'hui dans les laboratoires de chimie ou de physico-chimie et d'ingénierie d'ailleurs pour résoudre cette question des plastiques? Moi, je dirais que cette question, elle est duale. La première, c'est quelle utilisation en fait-on dans la société? Et ça, ce n'est pas la responsabilité des scientifiques. Et ça, j'ai envie de dire, la société s'en est déjà beaucoup emparée, mais il y a encore énormément de marge de manœuvre. On peut encore supprimer des emballages, on peut encore faire attention à tout ça. Et puis ensuite, il y a la question de comment remplacer certains plastiques par des molécules biodégradables, remplacer certains plastiques par des plastiques qui contiendraient en eux-mêmes un petit agent actif, stimulable, qui va permettre de le réparer plutôt que de le jeter. Imaginons par exemple...
0: Qui n'est durable en fait.
2: Voilà, parce que finalement, dans un plastique, le rendre plus durable, c'est aussi le rendre plus durable dans le temps. Il n'y a pas que la durabilité écologique. Le coût écologique d'un plastique, il dépend vachement de pendant combien de temps on va l'utiliser.
0: Bien sûr.
2: Donc si vous faites un plastique réparable, eh bien déjà vous avez beaucoup augmenté sa durabilité environnementale. Et le rendre réparable, eh bien c'est peut-être prévoir une chimie qui est ce qu'on appelle stimulable, c'est-à-dire à un instant T, parce que peut-être il y a une fissure qui se propage ou qu'il y a une craquelure, je vais pouvoir avoir un réservoir de petites molécules qui vont permettre une réaction qui va recoller localement et réparer localement le matériau, sans que je doive défaire la pièce, démonter le pare-choc ou je ne sais pas quelle pièce, et donc que je puisse poursuivre son utilisation.
0: Donc il y a des pistes, c'est ce que vous dites.
2: Il y a des pistes chimiques,
0: ça existe,
2: voilà.
0: Immédiatement. C'est maintenant, on
2: tout à fait. Ça fait partie des choses qu'on regarde. Ensuite, tous les stimuli sont étudiés, la lumière, les voilà. Donc tout ça pour essayer de développer des chimies et en même temps des procédés qui soient vraiment durables et qui soient et pas trop énergivores.
0: Comment construire? Alors avec la vie et pas contre elle, nous étions hier ici même en direct avec la géographe Martine Drodd qui travaille en interdisciplinarité sur les villes de demain, résilientes, vivantes, viables pour toutes et tous, et elle nous a laissé cette question pour vous.
4: Est-ce que vous pourriez nous dire ce que vous pensez de la dépendance au béton? Est-ce que vous pensez qu'il est possible d'en sortir et à quelles conditions? Est-ce que c'est en substituant le béton ou au contraire, est-ce que c'est en transformant le béton et de quelle façon?
0: Que pouvez-vous répondre, Laurent Géas?
1: Oui, ça c'est pareil, c'est un vrai mouvement qui est engagé du côté des gens qui travaillent sur les matériaux de construction. Parce que le béton est partout, lui aussi, dans nos habitations, il est émetteur de CO2 dramatique. Et donc... beaucoup de chercheurs et enseignants-chercheurs cherchent à essayer de substituer ce matériau par d'autres matériaux. J'en ai parlé tout à l'heure, le retour du bois, ça peut être une solution. Et puis, les spécialistes de la géochimie, en fait, des matériaux minéraux, travaillent sur des solutions beaucoup moins émettrices. On parle de géopolymères, donc une espèce de pont entre les matériaux inorganiques et les matériaux organiques d'Anne-Valérie, qui sont comme des polymères de type plastique, mais ce sont des minéraux. Leur avantage, c'est qu'ils dégagent beaucoup moins de CO2 quand on les fabrique. Et là, on gagne dans le caractère vertueux de ces systèmes-là.
0: C'est ça. Donc là, pareil, il y a une réflexion qui est engagée. Oui. Est-ce qu'on peut transformer l'existant aussi? Est-ce qu'il y a des pistes là-dedans? Ou est-ce que ça, c'est vraiment très, très compliqué?
2: Alors, réparer un béton malade, vous voulez dire? Donc ça, c'est pas évident. Bon, il y a des traitements qui existent. Disons qu'en fait, le problème du béton, c'est qu'il a une chimie qui évolue dans le temps avec l'eau. Donc on a beaucoup aujourd'hui de collègues qui se penchent sur la question de comment rendre nos bétons intelligents et résilients et auto-réparables. Cette fragilité, elle vient du ciment, qui est le liant du béton. C'est ce composant qui permet de coller la matière minérale ensemble. Et bien les ciments aujourd'hui, on a des très beaux exemples de ciments intelligents qui vont pouvoir non seulement changer cette chimie et peut-être justement éviter la maladie du béton, mais aussi peut-être être vertueux d'un point de vue énergétique. Donc imaginez par exemple un bâtiment avec des murs en béton qui soit eux-mêmes capables de stocker l'énergie solaire ou une autre forme d'énergie et la restituer sous forme de chaleur. Donc voilà, venir introduire une sorte de conductivité dans le ciment même. Vous pouvez aussi imaginer des ciments qui sont modifiés pour réfléchir la lumière du soleil, au contraire, pour refroidir les bétons dans les pays chauds. Donc ça, c'est quelque chose qui est à l'étude aussi. Donc voilà, beaucoup de pistes. Je vous dis pas que les solutions sont là, mais nos collègues y travaillent.
0: Voilà, et ça cherche dans ce sens dans les laboratoires. Séverine Martranchard, quels matériaux les plus étonnants sont en gestation, en invention dans les laboratoires?
5: Je pense qu'on a déjà parlé de pas mal de choses. Ce dont on n'a pas trop encore parlé, c'est justement cet aspect de structuration de la matière au niveau le plus intime possible.
0: Oui, le plus presque voilà, atomique, enfin le niveau le plus
5: petit possible. Donc par exemple, il y a beaucoup de techniques aujourd'hui qui sont développées pour graver. Vous savez par exemple qu'on a besoin d'avoir des ordinateurs de plus... On a besoin, je ne sais pas. Mais on essaie de fabriquer des ordinateurs de plus en plus puissants, donc il faut intégrer de plus en plus de puces. Donc maintenant, vous avez des techniques de gravage avec de la lumière ou des électrons qui sont capables d'aller à l'échelle de quelques nanomètres, c'est-à-dire quelques milliardièmes de mètres. Donc on arrive vraiment à développer des techniques.
0: Vous avez travailler jusque dans le plus intime de la matière.
5: Voilà, vous avez aussi des laboratoires avec des salles blanches où on est capable de déposer la matière couche par couche. Le mot savant, c'est épitaxie, mais c'est pas forcément ça qui compte.
0: C'est pas de la science-fiction.
5: Voilà, c'est pas du tout de la science-fiction. Et donc voilà, de contrôler en fait cette façon dont on fait la matière. Et pour rebondir un petit peu à ce qui était dit tout à l'heure, donc effectivement, il y a une responsabilité de produire des matériaux vertueux, mais il y a aussi des possibilités. La science est là aussi pour apporter des solutions. Donc si on reste un peu dans le domaine dont on parlait là, par exemple de la microélectronique, des ordinateurs, voire de l'IA. On a besoin de techniques qui sont beaucoup moins énergivores. Il va émerger par exemple une technique, la spintronique ou l'oxytronique, qui sont des mots dont on entend de plus en plus parler. Et c'est vraiment la réflexion de se dire que dans un ordinateur classique, par exemple, on a la mémoire avec le magnétisme, et puis on a aussi la façon dont on travaille. On effectue les calculs et c'est pas au même endroit, c'est pas le même matériau. Et donc la spintronique, bon, qui va manipuler les spins, donc c'est des petits aimants, les chercheurs et les chercheuses essaient de concevoir des matériaux où finalement on va pouvoir tout faire au même endroit, donc ça va consommer moins d'énergie. Alors après, la question, c'est si on consomme moins d'énergie, est-ce qu'on va pas vouloir avoir plus d'ordinateur, la question.
0: Ça c'est une question sociétale.
5: Exactement.
0: Une question
5: mais les phéromones, on le voit partout.
0: Bien sûr. Oui, donc attention, quand on arrive à être beaucoup plus sobre en énergie, on consomme plus de la même chose.
2: J'ai envie de rebondir que effectivement, c'est pas de la science-fiction, c'est du concret parce que on a même une start-up dont le CNRS est très heureux de voir la création sur la motronique. Les isolants
0: la motronique.
2: Il y a plus de frontières. La motronique, c'est l'utilisation d'un matériau qu'on appelle l'isolant de Mott, qui est un matériau qui est isolant sous certaines conditions, mais qui peut être stimulé pour être conducteur. Et avec une telle rapidité qu'il peut se comporter comme un transistor, c'est-à-dire faire passer ou pas passer une information. Et les premières preuves de concept sont tellement flagrantes que ça donnait lieu à la création d'une start-up, justement, dans le domaine des composés pourquoi pas une IA moins énergivore, etc. Les réseaux de neurones en hardware qui seraient très efficaces.
0: Moins énergivore, la motronique, j'ai appris un mot en plus. Voilà. Autour de la question comment inventer de nouveaux matériaux, on l'a compris, résilients, moins énergétivores, qui assurent notre avenir, celui des générations futures, après l'âge mortifère, on l'a dit, mais aussi inspirant du plastique dont vous avez parlé. J'avais reçu en 2015 un formidable inventeur qui a été, je crois, Anne-Valérie, votre directeur de thèse ou votre directeur de recherche. Il s'agit de Ludwig Leibler, physico-chimiste, lauréat du prix de l'inventeur européen. Ludwig Leibler a inventé un matériau aux propriétés totalement inédites, le vitrimère. Je vous propose de l'écouter.
6: Le vitrimère ressemble, à s'y méprendre, à un plastique ou à un caoutchouc. Mais il est totalement différent parce que il permet quelque chose qui semblait impossible. Il permet d'associer l'insolubilité, la résistance chimique, la résistance mécanique, avec la malléabilité, avec la possibilité de façonner les matériaux à chaud.
0: C'est-à-dire qu'au fond, un peu comme les, ce serait comme des plastiques, sauf qu'ils conserveraient des propriétés du caoutchouc ou de résine organique, qui seraient à la fois façonnables à volonté, incassables, insolubles et faciles à fabriquer en plus.
6: Disons oui, ils seraient légers, incassables comme les plastiques, mais ils seraient comme les verres, façonnables à chaud.
0: Alors, les vitrimères de Ludwig Leibler, il y a d'autres matériaux de ce genre qui sont en, qui sont capables de s'auto-réparer, qui sont, enfin, c'est quand même assez fascinant.
2: Très fascinant. Je suis touchée que vous ayez choisi cet exemple puisque c'est effectivement mon ancien laboratoire et la personne qui m'a recrutée en postdoc et donc qui est à l'origine de mon aventure au CNRS. Mais effectivement, cette réparabilité. Donc d'abord, les vitrimères sont encore à l'étude. La communauté est très structurée en France et je dirais il y a des vraies avancées. Encore beaucoup d'espoir, même si on n'est pas encore à l'ère d'une application concrètement aboutie dans l'industrie.
0: Oui, ça c'est très complexe hein, de faire le lien.
2: C'est complexe parce qu'il faut bien se rendre compte que changer une chimie dans l'industrie c'est très compliqué.
0: Et oui.
2: Mais par contre,
0: il peut y avoir l'invention qui est là au fond.
2: Voilà, l'invention peut être là, mais va-t-elle trouver un marché? Et trouver un marché, ça veut dire trouver un industriel qui va la fabriquer et déployer dans des quantités industrielles. Mais j'ai envie de dire, ça n'empêche pas les chercheurs et chercheuses de continuer et d'avancer. Et cette notion de vitrimère s'est tellement déclinée qu'aujourd'hui, effectivement, on est dans une nouvelle ère où les plastiques, qui sont donc constitués de molécules qui sont des longues chaînes avec des liaisons covalentes et parfois des liaisons covalentes entre les chaînes. Et donc ça vous donne un réseau qui est presque indestructible. Donc c'est super, parce que vous avez des très très bonnes propriétés, sauf que une fois que vous voulez détruire,
0: c'est ça, c'est indestructible justement.
2: Voilà. Et bien maintenant, venons remplacer certaines de ces liaisons covalentes par des liaisons dynamiques, qui, à la température d'utilisation, sont tellement lentes dans leur dynamique d'échange et donc de se faire et se défaire, qu'elles apparaissent comme permanentes. Mais qui, si on chauffe un petit peu, deviennent dynamiques et peuvent s'ouvrir et donc permettre à la matière de s'écouler, d'être reformée, refondue, pour ensuite refaire une nouvelle pièce. Donc ça, c'est vraiment toute l'ère des matériaux aux liaisons dynamiques, et ça, c'est vraiment la famille des vitrimères, et plusieurs chimies sont à l'étude. Moi, je dis, continuons d'observer, et espérons qu'effectivement, des matériaux pleins d'espoir vont sortir de ces avancées.
0: Ça, c'est clair. Il y a aussi un chapitre dans cet ouvrage « Étonnons matériaux » qui semble paradoxal, mais à la fois, vous pouvez travailler, parler de nanomatériaux qui vont servir à l'IA, mais l'IA peut aussi aider à fabriquer de nouveaux matériaux.
1: Oh, c'est comme dans tous les domaines de la société, en recherche, l'intelligence artificielle arrive avec puissance, et en particulier en science des matériaux, pour aller plus vite dans l'invention de nouveaux matériaux. Quand la compréhension devient difficile, quand les phénomènes physiques se couplent, qu'on a du mal à les formaliser en tant que chercheur, l'intelligence artificielle, pour bien d'entre nous, est un moyen d'aller plus vite. En particulier plutôt du côté des physiciens et des chimistes, on voit beaucoup de gens qui élaborent de nouveaux matériaux, vraiment en accélérant leur découverte par l'intelligence artificielle.
0: Donc, ce qui veut dire que dans cette optique de vraiment faire des matériaux nouveaux, mais qui soient moins énergétivores, recyclables ou biodégradables, enfin, voilà, qui soient intelligents et résilients, l'IA peut nous y aider. Mais
1: oui. Dans le métier de chercheur, bien sûr, c'est un outil, qui va devenir incontournable, à mon sens. Après, le point, c'est de savoir ce qu'on en fait à chaque fois.
0: C'est ça.
1: Et ça
2: moi, j'ai envie de dire aussi, et Séverine va sans doute rebondir, qu'avec cet outil vient aussi ce qu'il ne faut absolument pas négliger, qui est l'importance de la modélisation en sciences des matériaux aujourd'hui.
0: Oui, très important. Séverine, je me tourne vers vous, à la modélisation, vers la physicienne que vous êtes.
5: On a parlé tout à l'heure d'un volet qui était l'observation, et donc la possibilité d'avoir des très grands instruments ou des instruments extrêmement performants. Mais un instrument ne vous donne pas une photo, enfin rarement. Donc vous avez besoin de modéliser pour comprendre en fait
0: ce qui se passe à l'intérieur de la matière.
5: Quand on fait des rayons X, on voit des pics, on voit pas. Donc voilà. Donc en fait, il y a besoin d'interpréter. Et ce que disait Laurent, c'est qu'effectivement, ça, l'IA va pouvoir aider à comprendre en fait ce qu'on voit et ce que l'IA fait très bien, en particulier les LLM,
0: les modèles,
5: ils ont appris à parler finalement en prédisant le mot suivant qui va venir, et donc elles sont très douées pour faire des corrélations, pour voir des liens que notre cerveau humain peut-être voit moins bien qu'elle, et donc de comprendre finalement à travers un ensemble d'exemples très concis.

0: pour le gaz. Oui, la Moldavie est indépendante énergétiquement, mais maintenant, le problème qui se lève est comment faire la pauvreté énergétique moins dangereuse pour le contrat social. Nous pouvons dire que ça. Parce qu'il y a, je crois que selon la statistique nationale du pays, il y a presque un tiers de personnes qui sont pauvres, mais c'est une pauvreté absolue.
1: Merci beaucoup, Denis Chenoucha.
0: Merci pour l'invitation.
1: Et direction les Balkans pour cette fin d'émission en Bosnie-Herzégovine, petit pays d'un peu plus de 3 millions d'habitants. Il est candidat à l'Union européenne également depuis 2016 et les négociations se sont accélérées depuis 2 ans avec des progrès dans la lutte contre le blanchiment d'argent et le financement du terrorisme. Mais c'est sur un autre volet que va s'évaluer cette semaine la compatibilité européenne du pays. On vote ce dimanche en Bosnie pour renouveler le Parlement. Sur le papier, le pays est un modèle de parité homme-femme puisque 40% des candidatures sont réservées aux femmes sur les listes électorales. Voilà pour la théorie. Dans la pratique, c'est beaucoup moins probant car par un tour de passe-passe, les femmes sont très peu présentes dans les postes de pouvoir. C'est le reportage à Sarajevo de Louis Seyé.
2: Peu importe le parti, les panneaux électoraux qui ont envahi les rues de Sarajevo se ressemblent. Des hommes en costume par dizaines et, ici ou là, de rares visages de femmes. Une situation qui désole Emir, un chômeur de 32 ans.
3: Les femmes devraient être mieux représentées en politique. Pendant longtemps, notre société était vraiment très patriarcale. Je pense que les femmes devraient avoir davantage d'opportunités.
2: Sur le terrain, certaines femmes ont réussi à s'imposer dans l'arène politique bosnienne, et notamment Benjamina Karic. En 2021, et à tout juste 30 ans, cette responsable du Parti social-démocrate est devenue la plus jeune et la deuxième femme à être élue maire de Sarajevo. Candidate à sa réélection à la tête du plus grand arrondissement de la capitale, elle doit sans cesse prouver sa légitimité.
4: Lorsque je discute avec nos concitoyens sur le terrain et que je leur parle de l'épaisseur de l'asphalte ou de la quantité de béton nécessaire pour un projet routier, ils me regardent avec étonnement. Comment toi, une femme, pourrais-tu le savoir? Encore l'autre jour, j'entendais certains de mes collègues masculins dire « Oh, le boulot de maire, c'est un métier d'homme. Il faut être fort et être sur le terrain sans arrêt. » Mais aux dernières élections, j'ai affronté 3 adversaires masculins et je les ai tous battus. Donc tout est possible.
2: En Bosnie-Herzégovine, les parcours comme celui de Benjamina Karic restent rares. Dans une société conservatrice et très patriarcale, les femmes engagées en politique doivent notamment se battre avec les stéréotypes sexistes et faire face à l'étalage de leur vie privée. C'est encore plus le cas à Rudo, dans cette partie montagnarde de l'entité serbe du pays où candidate Jovana Ostojić-Bjelić.
5: Ce qui m'agace le plus, c'est la façon dont les femmes sont mises en avant dans les campagnes. Sur les programmes, on lit en général « épouse, mère de 2 enfants, mère de 3 enfants, mariée ou célibataire ». Et je me demande, est-ce que c'est le fait d'être mère d'un ou 2 enfants qui compte le plus, et pas le fait que, grâce à mes connaissances et à mon expérience professionnelle, je peux aider à résoudre les problèmes?
2: Depuis 2013, une loi impose 40% de femmes sur les listes électorales, l'un des quotas les plus stricts d'Europe. Pourtant, elles ne sont en moyenne que 20% à siéger dans les diverses assemblées du pays. Notamment en cause, le système de liste ouverte où l'électeur vote pour un candidat précis et où les femmes, moins visibles et moins soutenues par leur parti, ont du mal à faire le plein de voix. Résultat, elles n'occupent qu'environ un quart des sièges au Parlement et leur représentation est même tombée à 0 l'an dernier à la Chambre des Peuples, l'équivalent du Sénat qui n'est pas soumise à ce système de quotas.
6: Je suis Sabina Čudić, présidente de notre parti, le Parti social-libéral de Bosnie-Herzégovine et députée au Parlement de Bosnie-Herzégovine. Je plaisante parfois en disant « soyons aussi mauvaises que les hommes », parce que c'est ça qui serait vraiment synonyme d'égalité. Il ne faut pas attendre d'une femme qu'elle soit 10 fois meilleure qu'un homme pour mériter son siège au Parlement ou sa place dans l'espace public, car les hommes ne sont certainement pas 10 fois meilleurs que les femmes.
2: Dans ce pays balkanique où l'image de l'homme fort domine les cercles politiques et économiques, les femmes doivent composer avec des règles écrites par et pour des hommes. Et avec l'un des systèmes institutionnels les plus complexes au monde. Un véritable millefeuille qui alimente la corruption et l'entre-soi masculin, selon Sabina Čudić.
6: Étant donné que nous sommes dans un

0: pays qui compte 14 gouvernements, 14 premiers ministres, des dizaines de ministres et de cabinets, etc., naviguer dans ces eaux troubles est pour les hommes une question de monopole. Un jeu qui se résume à accumuler du pouvoir et très souvent de l'argent. Face à ça, il s'agit pour les femmes de construire des réseaux qui ne sont pas aussi visibles et médiatiques que ceux que les hommes mettent en avant.
1: Si sur les affiches de Sarajevo, les visages de femmes restent minoritaires, celles qui s'engagent ne demandent plus seulement une place sur la photo. Elles veulent s'imposer dans les cercles du pouvoir et peser sur les prises de décision.
2: Accent d'Europe était réalisé aujourd'hui par Guillaume Buffet. 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Tout de suite, les dernières infos avec le journal, puis l'émission « Fais ton boucan ».
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1: Simon Marseille.
0: Et à la une de l'actualité, dans le centre-ville de Madrid, les manifestants espagnols n'ont pas encore plié leurs tentes malgré les annonces du gouvernement pour lutter contre la crise du logement. Vous les entendrez dans un instant. Nous avons des camarades qui habitent dans leur voiture. Parole également de manifestants en France, des employés de la fonction publique. Ils étaient 300 000 dans la rue pour réclamer un meilleur pouvoir d'achat ce mardi. Le Maroc vient d'écrire une page de son histoire. La première femme du pays à être nommée chef du gouvernement s'appelle Fatima Ezzara El Mansouri. Et puis, le Canada a-t-il du souci à se faire après l'entrée en vigueur de nouveaux droits de douane américains? On y répondra. En Espagne, ces mesures vont-elles calmer la colère des manifestants? Le gouvernement vient de présenter deux textes pour répondre au mouvement social contre la crise du logement, né de l'expulsion de Marie Carmen, une retraitée de son logement la semaine dernière. Deux propositions phares, la suspension des expulsions pour les personnes vulnérables et le renouvellement automatique des contrats de location. Encore faut-il que le texte soit adopté par le Parlement, très fragmenté. Côté manifestant, on espère que le texte sera voté sans modification aucune. Écoutez Valeria Racou, porte-parole du syndicat des locataires.
2: Aujourd'hui a eu lieu le premier conseil des ministres depuis l'expulsion de Marie Carmen et pour le gouvernement socialiste, c'est la dernière chance d'enrayer la spéculation immobilière. On ne va pas accepter que le décret Marie Carmen soit modifié d'une virgule. On ne va pas s'arrêter là parce que le mouvement va au-delà de Madrid. Il y a des mobilisations un peu partout dans le pays qui s'organisent, des campements qui se montent et des mobilisations qui se préparent pour les prochaines semaines. Le décret Marie Carmen doit être approuvé en entier parce qu'il constitue le minima de nos requêtes. Et s'il n'est pas voté, c'est un échec total. Le gouvernement a intérêt à être à la hauteur de la crise si importante que nous affrontons en ce moment dans le pays, à commencer par l'origine du problème, c'est-à-dire la durée des contrats de location, qui doit être indéfinie pour qu'on ne se retrouve pas à la rue sans raison valable.
0: Et Valeria Racou, porte-parole du syndicat des locataires en Espagne, au micro de Diane Cambon, notre correspondante à Madrid. Madrid, où le président français a atterri aujourd'hui pour une visite de 2 jours, Emmanuel Macron a notamment débattu avec des étudiants de l'université de Complutense. Il a plaidé pour un investissement massif en faveur, je cite, d'une Europe plus forte. Et pendant ce temps, en France, justement, entre 200 et 300 000 personnes ont battu le pavé à l'appel d'une intersyndicale de la fonction publique. Le mot d'ordre, réclamer davantage de pouvoir d'achat, plus de moyens et des pompiers supplémentaires à Paris, notamment. Nathalie est infirmière en région parisienne, elle était dans le cortège cet après-midi.
3: Nous, on est en Seine-et-Marne, où il n'existe aucun moyen de transport et que pour des raisons pécuniaires, les camarades ont acheté des fois à 30 ou 50 km une maison parce qu'elle était moins chère. Donc, ils se tapent 100 bornes par jour pour venir travailler au prix de l'essence. Tout le monde n'a pas les possibilités d'acheter une voiture électrique. Moi, par exemple, je suis en HLM. Il n'y a aucune borne électrique à moins d'un kilomètre. Donc, voilà, le pouvoir d'achat, oui, c'est tout ça. On a encore des camarades qui habitent dans leur voiture. Faut savoir que ma collègue, elle a 25 ans d'hôpital. Elle a eu la compensation pour arriver au SMIC. Actuellement, dans la fonction publique, les agents sont en dessous du SMIC. Certains, bien sûr, certaines catégories. Donc voilà, c'est pour tout ça qu'on est là et qu'on espère que la population nous donnera un petit coup de main parce que malheureusement, lorsqu'ils vont à l'hôpital, ils comprennent notre situation. Mais ils sont tellement contents de sortir de l'hôpital et d'être guéris parce qu'on s'est mis en quatre pour ça. Après, ça, voilà, ils disent rien. Les usagers ne disent rien.
0: Le témoignage de Nathalie, infirmière en grève ce lundi en France, au micro d'Oriane Gendreau. L'autre mobilisation qui ne désemplit pas, c'est celle des lycéens qui réclament davantage de moyens et des professeurs dans leurs établissements. Près d'un lycée sur 10 a fait l'objet d'une action parfois de blocage ce mardi et 440 personnes ont été interpellées selon le ministre de l'Intérieur, Laurent Nunez. Au Maroc, c'est une première. Une femme s'assoit dans le fauteuil de chef du gouvernement. Fatima Ezzara El Mansouri vient d'être nommée par le roi Mohamed VI. Sa mission, former un nouveau gouvernement après la victoire de sa formation politique, le parti Authenticité et Modernité, aux élections législatives. C'était la semaine dernière. Sans majorité absolue, elle devra composer avec d'autres partis pour former une coalition.
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0: RFI, donc 5h05 à Séoul, où le gouvernement dénonce une violation de l'armistice par son voisin nord-coréen. La Corée du Sud estime que Pyongyang est responsable de l'explosion de mines qui ont blessé 3 soldats la semaine dernière. Des mines, il y en a 800 000 enterrées dans cette bande de terre qui sépare les deux pays. Les précisions de Nicolas Roca.
4: Une explosion très probablement causée par des mines nord-coréennes, affirme ce mardi Kwon Dae-won, vice-président de l'état-major interarmé. Le 21 septembre, 3 officiers sud-coréens ont été blessés, un a perdu son pied dans l'explosion de 2 mines terrestres.
5: La Corée du Nord est entièrement responsable de la blessure de nos soldats qui étaient en train de mener une opération de routine au sud de la ligne de démarcation.
4: Une accusation grave car les mines retrouvées par les enquêteurs se trouvaient à 10 mètres au sud de la ligne qui divise en deux la zone la plus militarisée au monde. Les soldats de chaque camp ont l'interdiction de passer de l'autre côté. Or, en septembre 2025, des troupes nord-coréennes ont mené des opérations de fortification de la frontière dans le secteur. Pour le ministre de la Défense, Kang Shin-chul, la responsabilité de Pyongyang est établie.
6: C'est clairement une violation de l'accord d'armistice. Par conséquent, comme la Corée du Nord en est responsable, nous devons prendre les mesures qui s'imposent. Nous disposons de différentes options. Certaines semblent devoir s'appliquer rapidement et nous les mettrons en œuvre progressivement.
4: En 2015, à la suite d'explosions de mines ayant blessé 2 soldats sud-coréens, Séoul avait repris ses diffusions par haut-parleurs à la frontière de K-pop et de messages politiques.
0: Le point signé Nicolas Roca. Dans le reste de l'actualité à Gaza, 7 personnes ont été tuées par l'armée israélienne ce mardi dans le nord. Le centre est dans la ville de Gaza, annonce de la défense civile du territoire palestinien, confirmant une information des forces israéliennes. Un commandant du mouvement islamiste du Hamas a notamment perdu la vie. La Cour suprême américaine assouplit les conditions pour expulser les immigrés en situation irrégulière vers d'autres pays. La juridiction à majorité conservatrice vient de lever certaines limites. La Cour fait ainsi droit à un recours de l'administration Trump qui lui demande de suspendre une décision des juridictions inférieures. Les États-Unis qui ferment la porte depuis quelques heures aux importations de bière, de vin, de fromage et même de motoneige en provenance du Canada. Réponse de Washington au nouveau droit de douane imposé par le Canada à son voisin. C'est un nouveau palier donc de franchi dans la guerre commerciale qui oppose Washington à Ottawa. Pierre-Olivier, quelles seront précisément les conséquences de cette mesure sur l'économie canadienne ?
7: C'est le secteur des spiritueux qui sera le plus touché. Sur les 2 milliards de dollars de liqueurs fabriqués chaque année au Canada, près de la moitié est exportée aux États-Unis. Pour le reste des produits, le manque à gagner devrait être minime, car interdire des biens canadiens a aussi des répercussions aux États-Unis. Julien Martin est professeur du département des sciences économiques de l'Université du Québec à Montréal.
8: Quand Donald Trump, l'administration Trump, empêche des biens canadiens de rentrer aux États-Unis, c'est très coûteux pour l'économie canadienne, mais c'est aussi souvent très coûteux pour l'économie américaine. Soit parce que c'est des biens qui sont consommés par les consommateurs américains et donc l'inflation est déjà importante et ils veulent pas rajouter encore des hausses de prix. Soit parce que ces biens, ils sont utilisés par des entreprises américaines et en fait, mettre des tarifs sur ces biens-là, c'est un peu se tirer une balle dans le pied. Donald Trump veut donner l'impression qu'il fait quelque chose, mais au final, il fait rien de très puissant. Il n'y a aucune province et encore moins l'économie canadienne qui va être affectée de manière forte par ces mesures.
7: Ces nouvelles interdictions de produits canadiens aux États-Unis devraient rester en vigueur au moins jusqu'aux prochaines élections de mi-mandat dans un peu plus d'un mois.
0: Pierre-Olivier du service économie d'RFI, Donald Trump encore lui, qui a reçu à la Maison-Blanche les grands patrons du secteur de l'intelligence artificielle ce mardi, notamment Elon Musk, patron de Tesla. Ce qu'il faut retenir, c'est que le président américain est hostile à toute contrainte réglementaire concernant le développement de l'IA. Il juge, je cite, que l'autorégulation est très importante dans le domaine. Et puis, puisqu'on évoque l'IA, je vous livre cette statistique. 1 milliard 200 millions, c'est le nombre de personnes qui utilisent chaque semaine ChatGPT, l'assistant conversationnel. Peut-être en faites-vous partie, c'est l'entreprise OpenAI qui dévoile ce chiffre. Un coup d'œil au match en cours en Ligue des Nations de football. L'Espagne qui mène en ce moment face à la Croatie 3-1. L'Angleterre devant la République tchèque avec un petit but d'avance. L'Écosse qui n'a pas marqué encore face à la Suisse qui mène 2-0. Voilà, c'est la fin de ce journal. Prochain rendez-vous d'information dans moins d'une heure.
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0: Bonjour à tous et bienvenue sur RFI.
1: Dans l'émission Faites au boucan.
0: Uniquement dans la joie et dans la bonne humeur.
1: Et on le dit tout le temps, ici on fait pas de bruit,
0: que du boucan.
1: On est ensemble avec toute l'équipe. Mathieu à la réalisation.
0: Et oui, le roi des manettes.
1: Léa est juste derrière.
0: Madame les bons plans, Guy les bons tuyaux.
1: Et ouais, la coordinatrice. Et puis Léa est juste à côté.
0: Laïra, notre fille d'amour.
1: Pour les réseaux sociaux, allez, on commence. On est parti pour 50 minutes ensemble. Et on s'ambiance avec quoi?
0: Des ambiances. Admirative.
1: Et c'est

0: Oye sur RFI, un titre fabriqué pour faire danser les foules littéralement, avec la petite chorégraphie qui va bien, titre sorti en 2011. Merci d'être avec nous dans Fête au Boucan, on est ensemble jusqu'à 23h heure de Paris. James, qu'est-ce qui se passe aujourd'hui?
1: Aujourd'hui, c'est un grand jour, hein. On aura l'honneur d'accueillir une grande dame dans l'émission, Fatoumata Diawara,
0: ouais,
1: l'artiste et comédienne malienne, sera avec nous à l'occasion de la sortie de son dernier album Massa. Mm-hmm. Elle reviendra sur son parcours et sa grande carrière, qui n'a pas prévu de s'arrêter. D'ailleurs, hein, vous l'avez peut-être entendu sur le titre Douane, Terry ou Soa. Aujourd'hui, vous aurez la chance de l'entendre dans un live, dans cette émission avec sa belle guitare. Hein. Ce sera dans quelques minutes, dans une vingtaine de minutes. Mais d'abord, de la musique. On a acquis Gaz Maouete, Rosine Layo, Magic System, Didi B, Yena Blue. Mais tout de suite, c'est Wervana, encore un artiste guadeloupéen, avec
0: on
1: la
0: les
1: chanson
0: aime, on les aime.
1: Wainessa, tout de suite.

0: j'aime ça.
1: Ouais, merci.
0: Je dirais que c'est quel genre ça, genre musical? Un peu zouk.
1: Ouais, mais il y a autre chose aussi.
0: T'as vu,
1: ouais,
0: on est d'accord.
1: Afrobeat, zouk, ouais.
0: Un mélange de plein de choses. C'est ça qu'on vous fait découvrir dans cette émission. Wervana, l'artiste guadeloupéen, avec Idy et sa chanson Wainessa. Le chanteur, d'ailleurs, qui est en concert en Guadeloupe ce week-end.
1: Oui,
0: je sais pas si t'as vu, Delia.
1: J'ai pas vu passer ça sur les réseaux sociaux.
0: On n'y était pas, malheureusement.
1: Et oh, pour non, le coup, parce qu'on travaillait.
0: Tu travailles le week-end?
1: Bah oui, je travaille beaucoup, moi.
0: Et bah, ça charbonne. Hein.
1: T'inquiète pas.
0: Mais pour le coup, Wervana, il a un peu connu les montagnes russes ces dernières années.
1: C'est
0: notamment déjà avec un gros succès en 2020 au niveau national, enfin en France, avec le titre Casanova qui lui a permis de signer dans un label à Paris. Et pourtant, bah après ça, c'était un peu petit silence, 2-3 ans où il y avait pas grand chose, mais grâce à Dieu, bah il a su rebondir et dernièrement avec des grands singles et son concert en Guadeloupe.
1: Mais pour revenir à cette histoire justement où il a signé dans un gros label, moi je l'avais vu et je lui ai dit oui, félicitations et tout.
0: Ouais.
1: Il m'a dit mais non, mais c'est là que la pression elle commence en fait.
0: Ah ouais.
1: Tu vois,
0: des fois ça peut être un piège.
1: Exactement.
0: Pour les artistes.
1: Tout de suite, place à une artiste, l'une des plus belles voix ivoiriennes. Elle a commencé à chanter dans une chorale. Il s'agit de Rosine Layo. On écoute tout de suite.

0: c'est là que ça commence. C'est là que, exactement. C'est là que le compas commence. Compas de l'artiste Rosine Leyo sur RFI. Un titre qui fait joliment le pont entre la Côte d'Ivoire et Haïti. Titre à retrouver sur son album Élu de Dieu 2. Ouais. Et notre Mathieu aussi à la réalisation, c'est aussi un élu de Dieu.
1: Ah ouais, vraiment. Un gars qui envoie les titres comme ça, c'est obligé, ça c'est un don de Dieu.
0: Ah, mais c'est
1: ça,
0: sûr.
1: Ça peut venir de nulle part ailleurs.
0: Tu
1: allez,
0: es béni.
1: On continue, encore des titres rien que pour vous, Magic System, Didi B qui arrive et toute une clique congolaise, Gazma Wété, Chili, suintement, Werason dans quelques instants. Mais d'abord, c'est important quand même de célébrer les artistes émergents dans cette émission.
2: Oui,
1: on écoute la belle voix d'une artiste originaire du Gabon, Yena Blue.

0: Loup est le titre concentré. Delia, elle a dit c'est une programmation simple pour faire des bébés. N'importe quoi.
1: Je te jure, depuis le début, on est sweet.
0: C'est mais un bon titre Zou comme ça, ça fait plaisir. Hein. Dans quelques instants, Fatoumata Diawara sera avec nous, hein, la chanteuse malienne, pendant 30 minutes. Et aussi avec un live guitare-voix exclusif dans l'émission. Restez avec nous.
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0: Magic System et Didi B sur le titre Même pas peur, à l'instant sur RFI. Yeah. Cette chanson, elle parle de détermination, de ne pas reculer face aux difficultés. Mm-hmm. James, toi, comment tu réagis face à la difficulté?
1: Face à la difficulté?
0: Ouais. Mm. Comment t'es?
1: Bah, il peut y avoir deux solutions.
0: Okay.
1: Première solution, c'est genre, tu peux être dans le mou pendant 48 heures, après tu te relèves,
0: okay.
1: Tu te mets une autodétermination, ok, c'est fini. Ou alors... Tu vas dans ton lit, tu te mets sur la couette, tu fais une bonne sieste et après tu reviens.
0: Okay. C'est à peu près pareil, sauf qu'il y a des timings différents, quoi.
1: Ouais, c'est ça, exactement.
0: Moi, je l'embrasse, la difficulté.
1: Ah ouais,
0: ouais.
1: Tu l'embrasses?
0: Bah oui, je
1: comme
0: l'embrasse.
1: Comme si c'était la famille.
0: Ouais, parce qu'en fait, je me dis, si je l'accepte, eh ben, en fait, ça passera mieux.
1: Moi, j'accepte pas ça, chez moi en tout cas.
0: Ah, ok, pas de problème.
1: Fatoumata Diawara, arrive dans les studios dans quelques minutes. Et pour patienter, on écoute un artiste qu'on recevra demain, c'est Gaz Mawete.
0: Yes.
1: La chanson, c'est Kondoko, accompagné de Werason Chili et sûrement...
2: C'est le

0: du monde sur ce titre. On a la légende de la musique congolaise, Werrason, avec des artistes de la nouvelle génération, Chili et Gaz Mawete. Et demain, Gaz Mawete sera avec nous dans l'émission. Le mélange est juste explosif. Vous avez écouté Kondoko à l'instant sur RFI. 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
3: Et c'est le moment d'accueillir notre invitée, une grande dame malienne qui est venue avec sa belle guitare. J'ai hâte d'en écouter plus. Fatoumata Diawara dans la maison. Comment ça va?
4: Ça va bien, merci.
3: Yes, déjà, première question, est-ce qu'on peut se tutoyer?
4: Bien sûr, en Afrique, il n'y a pas le vous. Hein,
3: carrément. Bah, oui. Ça fait plaisir que tu sois là. Merci d'être venu dans les studios d'RFI. Je vois ta guitare au loin. Ça fait longtemps que tu en joues, toi?
4: Un moment, hein, ça fait un bout de temps. Oui. Depuis mes débuts à Paris, dans les jam sessions.
0: Yeah. Ok.
4: Oui. J'ai commencé à jouer d'abord. Je me faisais accompagner par un frère qui s'appelle Abdoulaye Traoré. Mmh. Et après, avec la comédie, puisque je suis partie à Nantes avec le Royal de Luxe, j'étais seule, j'avais plus personne. J'ai commencé petit à petit à m'intéresser à la guitare pour pouvoir continuer à chanter et jouer en même temps.
3: Et on aura la chance d'avoir un petit live de Fatoumata Diawara, rien que pour vous dans cette émission.
0: Fatoumata, quand on évoque ton parcours, on peut dire que t'es une artiste avec un grand A. La danse, le théâtre, le cinéma et la musique font partie de ton ADN. Et là, on va prendre la case musicale parce qu'on va écouter un titre qui fait partie de ton dernier album, Massa. Mmh. C'est Mogo. On l'écoute sur RFI. Fatoumata Diawara avec nous dans la maison qui vient nous présenter son album Massa.

0: Le titre Mogo de notre invité aujourd'hui, Fatoumata
1: Diawara.
0: Mogo issu de ton dernier album, Fatoumata, album Massa qui veut dire l'éternel, c'est ça?
1: Mm-hmm.
0: Et bah, c'est magnifique, merci. On aura l'occasion de parler de cet album.
1: Merci. Fatoumata, on va revenir sur quelques temps forts de ton parcours. Mm-hmm. Avant le cinéma et la musique, tu dansais dans la troupe de danse de ton papa. Tu excellais avec le Didadi, une danse originaire du Ouassoulou au Mali. Et la légende dit que ton père te laissait faire quelques pas de danse pour que la troupe les reprenne.
2: Mm-hmm.
1: Est-ce que c'est à ce moment-là que tu as compris que tu étais une personne différente des autres?
2: Je pense, oui. Dès le départ, depuis l'enfance, mon père m'a fait savoir que j'avais quelque chose différente, quelque chose de différente par rapport à ses autres enfants.
1: Mm-hmm.
2: Ce qui m'a un peu posé de pas mal de soucis, mais je pense que c'est à partir de là que j'ai eu la confiance en moi, que même aujourd'hui j'ai gardé ma singularité sans souci. Je me soucie plus de ce que les gens pensent négativement de moi. J'essaie de protéger, préserver voilà cette énergie un peu particulière.
1: Ce supplément d'âme qu'il faut garder, vraiment. Tu pars ensuite vivre à Bamako, chez ta tati qui est comédienne. En l'accompagnant sur le tournage du film Taaf et Fanga, tu es repérée. Et puis tu vas obtenir un rôle, ton premier rôle. Et dans ce film, les femmes prennent la place des hommes et inversement. Et tu as raconté avoir trouvé cette idée géniale, même si à cette époque tu étais jeune. Mais est-ce que tu ce tournage a changé ta façon de voir
2: Et je me suis même rendu compte qu'en fait certaines choses on ne peut pas les apprendre à l'école parce que ça a été l'école de la vie.
1: Exactement.
2: Pour moi, parce que si j'avais pas été sur ce plateau, je pense que j'aurais pas réfléchi autrement. En fait, je croyais que pour moi, la femme, c'est comme ça, elle doit être soumise, c'est à elle de cuisiner, c'est à elle de s'occuper de tout. Alors que dans le film, c'est le contraire. C'est les hommes qui attachaient les pagnes et qui mettaient les enfants au dos. Ça a été comme une lumière, l'éveil, quoi. Ça a complètement changé ma vision de la vie.
0: C'est
2: et dès lors, je me sens comme une femme, une autre femme.
1: Oui.
2: Je me dis, en fait, la femme, elle peut être libre aussi, c'est totalement normal, quoi.
1: Tu parlais de singularité, mais femme indépendante aussi.
2: Indépendante, oui, c'est assez important. Je pense que c'est fou, il n'y a pas eu de film, il n'y a pas eu un deuxième.
0: Non.
2: Ça vaut 20 ans maintenant ce film, mais personne, j'ai vu aucun réalisateur qui a eu cette idée-là, même des réalisatrices. Parce que si les hommes n'osent pas le faire, je me dis, les femmes devraient nous suggérer ces genres de scénario pour la future, pour la génération future. C'est toujours bien de passer par le cinéma ou la musique pour éveiller la conscience des enfants, surtout les filles, notamment les filles en Afrique.
0: Et c'est le fait d'imaginer des scénarios qui te fait prendre du recul, toi, sur la société?
2: Bien sûr, ça a été un changement bouleversant pour moi. Un bouleversant pour moi parce que après ça, j'ai rencontré Soti Kikuyate, qui m'a vraiment pris à ses côtés, qui m'a protégée, qui m'a appris à non seulement préserver mon énergie parce que j'ai un truc et surtout à contrôler cette énergie là parce que elle était débordante. Elle était trop en fait. Il m'a appris à la canaliser. Et ça a été une formation qui a duré au moins 7-8 ans. J'étais à ses côtés, je suis venue en France, on a travaillé au théâtre du Bouffe du Nord avec Peter Brook. J'avais quoi, 17-18 ans, j'apprenais quoi. J'ai vraiment pas été à l'école comme tout le monde. Les ancêtres m'ont toujours fait apprendre la vie sur le tas.
0: C'est l'école de
2: du
0: la
2: coup,
0: vie.
2: Du coup, je suis, voilà.
1: C'est la meilleure des écoles au
2: je
1: final.
2: Je pense qu'elle n'est pas à sous-estimer.
1: Oui,
2: parce que ça me permet de me débrouiller à ma manière, en tout cas dans ce monde un peu parfois pas facile pour les
1: et
2: femmes.
1: Et se protéger aussi, il faut. Après Taaf et Fanga, il y a un autre rôle qui va te coller à la peau, c'est Sia dans Sia, le rêve du python. Le film rencontre un grand succès au Mali.
2: Il y a eu la jeunesse d'abord qui m'a amené à Cannes.
1: J'ai
2: fait les marches de Cannes. J'ai été à Cannes à l'âge de 19 ans. C'était mon premier grand rôle, la jeunesse de Cheikh Omar Sissoko.
0: Ça devait être incroyable aussi.
2: Ça, c'était incroyable. Ça, c'était...
1: D'être à Cannes à 18 ans, quand même. C'est pas rien.
2: Très mal habillée, assez mal habillée. Mon regret, c'était ça. Je pense que c'est depuis lors, je suis frustrée pour les costumes. Je veux toujours être bien habillée.
0: Ça a bien changé, en tout cas.
2: Tu sais, je me rendais pas compte, je savais pas l'ampleur du festival. Je connaissais pas le festival du tout. J'étais trop jeune.
1: En tout cas, ta carrière de comédienne, elle avance petit à petit. Et puis à un moment, tu vas décider de partir en France, tu nous disais, pour changer un peu ton chemin artistique. Et puis aussi, tu refuses d'avoir un mariage imposé. Qu'est-ce qui t'a donné la force de partir à ce moment-là?
2: Moi, je sais même pas comment j'ai pu faire ça. Avec le temps, lorsque je pense à ce moment-là où j'avais mes 19 ans, je devais avoir 20 ans, et que personne n'avait fait ça auparavant dans notre famille. Je viens d'une famille assez forte, c'est assez important. Enfin, la culture, la tradition, elle est conservée. Les Diawaras, surtout de Bougouni, de ma région, c'est une famille de caractère. Les Diawaras ont des caractères très très forts. Et tu peux pas oser dire non à ta famille, quoi. Chez nous, c'est juste inconcevable, c'est juste pas possible. Et j'avais pas d'exemple pour prendre cette décision. Et c'est là que je me retourne, j'ai dit, il y a pas une deuxième décision après moi, j'ai été l'unique, la première et peut-être la dernière, j'espère pas, mais jusqu'à présent, il y a aucune fille qui a osé dire non à la tradition. Donc ça reste quand même une histoire qui reste gravée dans ma mémoire.
1: Et comme tu le disais, t'étais la première, en fait.
2: J'étais la première.
1: Quel courage.
2: Oui. C'était une grande décision, mais ça a changé ma vie. Ça m'a permis d'être ce que je suis aujourd'hui. Mmh. Aucun regret. Au contraire, s'il y a à refaire, je le referai.
1: Tu nous parlais, en France, tu as rejoint la compagnie de théâtre Royal de Luxe, une compagnie de rue. Tu as beaucoup voyagé, vous avez été même jusqu'au Vietnam, s'il vous plaît. Et en 2017, tu incarnes la sorcière Caraba.
2: La sorcière, la méchante.
1: La méchante, dans la comédie musicale Kirikou et Caraba, et ça donne ça.

0: j'adore en tout cas. Qu'est-ce que tu...
1: Pourquoi c'est une grimace?
2: C'est dur, le texte est dur.
0: Ouais, parce que t'es la sorcière aussi.
2: Oui, mais je suis la méchante.
0: Mais oui, moi. Qu'est-ce que tu as aimé dans ce rôle?
2: Ben, ce rôle, j'ai l'impression qu'à chaque expérience de ma vie est une page de mon livre de la vie, mon école de la vie, puisque j'ai pas été à l'école comme tout le monde. Justement, ce rôle a été un tournant incroyable. Non seulement je me suis rendu compte qu'en fait, je pouvais être comédienne et assumer totalement ma carrière musicale. C'est à ce moment-là que je me suis dit, mais en fait, j'aime chanter. Pourquoi je ne chanterais pas? Puisque dans la comédie musicale, j'arrive à combiner tous les trois, danser, chanter, jouer de la comédie. Je me suis dit, en fait, après ça, j'ai totalement le droit d'être une chanteuse. D'accord. Tout commence à partir de ce projet. Parce que... Ça, avant, j'étais que comédienne.
0: Oui.
2: Et j'étais un tout petit peu rejetée par les artistes chanteurs qui disaient, t'es comédienne, reste dans ta comédie.
1: Ah, c'est les chanteurs qui te disaient ça?
2: Oui, j'étais un peu, il y avait un peu de discrimination. C'était un peu genre, reste de ton côté, t'es une comédienne, tu restes là-bas. Mais puisque moi j'avais travaillé avec des anglophones aux États-Unis, des artistes qui chantent, Beyoncé fait du tout. J'ai dit, mais pourquoi ici, pourquoi en France on veut que je reste seulement dans un domaine? J'ai dit, mais moi j'ai envie de chanter et j'ai besoin de chanter.
0: Ouais.
2: Mais c'est ce projet-là qui a vraiment été tournant, déclencheur pour toi. Voilà.
0: Fatou, toi, tu vas prendre ton courage à deux mains et puis tu vas te lancer dans la musique.
2: Oui, ça y est. Voilà. J'achète ma guitare et je travaille nuit et jour.
0: On dit non aux chanteurs qui refusent.
2: Voilà, j'ai dit vous m'accompagnez ou vous m'accompagnez pas. Moi, j'ai un chemin à prendre. J'y vais avec vous ou sans vous, mais je dois y aller.
0: En 2011, tu sors ton tout premier bébé. Ça s'appelle Fatou. Avec cet album, qu'est-ce que tu as pu dire en musique que tu n'as jamais pu dire dans la comédie?
2: C'était comme si j'écrivais une lettre à ma famille. À ma famille à qui j'ai donné dos à l'âge de 18 ans, un peu avant mes 18 ans, pour leur dire un petit résumé de pourquoi je suis partie, que je leur pardonnais. Et aussi poser, il y a énormément de questions là-dedans, parce que, en fait, j'ai rien compris de mon enfance. Pour être sûr, j'ai un traumatisme total. J'ai aucun souvenir d'avoir été un enfant dans ma vie. Quand je vois les enfants, je les admire. Parce que j'ai effacé une partie de ma vie, mais c'était pour me protéger. C'était une autodéfense pour pouvoir aller de l'avant. Parce que si je restais là-dedans, j'allais rester à pleurnicher toute ma vie, comme beaucoup de personnes qui ont leur traumatisme et qui tu restes fragile tout le temps. Donc j'avais besoin d'effacer mon passé. Du coup, cet album était juste, c'était plus un message pour les parents au pays.
1: D'accord.
2: Ouais, il est assez personnel. Ça.

0: c'est plus facile, Fatoumata, de s'exprimer en musique?
1: Oui, beaucoup plus facile en tout cas pour moi que de parler. En parole, je vais vite pleurer. Tout
0: d'accord.
1: De suite, ouais. Je suis une personne extrêmement sensible, ça n'a pas l'air. Mais la sensibilité et la force sont frères et sœurs.
0: Mmh.
1: Ils s'aiment beaucoup, ils sont très proches. En général, les personnes hypersensibles sont aussi à la fois hyper... peuvent acquérir une force incroyable.
0: Yes.
1: Après, s'ils s'en sortent, hein. Sinon, s'ils ne t'en sortent pas, tu peux te briser, te détruire,
0: yes.
1: Tomber dans l'alcool ou dans la drogue, dans la haine, comme la plupart des artistes. Après, mais en tout cas, la musique m'aide énormément, continue à m'aider, à m'accompagner. C'est comme la voix de Dieu, quoi, à mes côtés, qui me console, qui me... Quand j'écris mes chansons, je pleure, je ris, je danse. C'est comme, il y a quoi, mon dernier concert à Rome, on a tous rigolé.
0: Okay.
1: À un moment, on était tous en joie, même moi, j'étais totalement dans un moment de joie tellement extrême. Et la chanson d'après, je pleurais tout de suite,
2: ouais.
1: Mais vraiment très profondément.
0: Voilà.
1: Ça part avec mon audience, ça part dans tous les sens. Je me laisse en fait à fleur de peau, j'aime être vrai.
0: Mmh.
1: Voilà, j'aime bien la sincérité sur scène.
0: C'est la puissance de la musique et de l'art en général. Et puis ta guitare, j'ai envie de dire, c'est comme une arme pour toi.
1: Oui.
0: Et ta guitare, elle est juste à côté. J'aimerais bien que tu la prennes.
1: Avec plaisir.
0: Pour que tu nous fasses un petit live. Fatoumata, tiens, rien que pour vous. Let's go.

0: Bravo.
1: Wow.
0: C'était trop beau.
2: Merci beaucoup Fatoumata Diawara pour ce beau cadeau. Tu nous as interprété en live le titre Fala, disponible sur ton album Massa. Alors c'est vrai que je t'observais quand tu jouais de la guitare. Voilà, tu voyages, tu vas où Fatoumata?
3: J'ai la chance de ne pas être timide.
2: Ah.
3: Mais j'arrive à couper totalement le regard des gens. Même quand je suis sur scène, on me dit souvent « ouais, c'était vrai ». Cette c'était phrase vrai. Me revient beaucoup parce que j'arrive à... Je suis à la fois avec mon public, mais j'arrive à déconnecter d'eux. Ils le ressentent en plus. Parce
0: D'accord.
3: que je parle dans mes choses, je fais ce que je veux. Comme l'enfant qui est perdu en moi revient, en fait. Et on joue ensemble, sur scène, avec les enfants. Mmh. C'est une manière de me guérir, de pardonner, d'aimer, de garder cette âme pure, en fait. C'est pourquoi j'ai le lance-pierre qui est là pour protéger cet enfant, ce petit garçon, que voilà, j'appelle Tougouné. Qui veut dire enfant, en fait.
0: D'accord.
3: C'est le nom tourné en sonique veut dire enfant.
0: Donc, l'enfant revient souvent, j'ai l'impression.
3: L'enfant enfui en moi qui revient souvent, surtout quand je chante.
0: Mmh. Ouais. Et cette guitare, bah justement, quand t'as décidé de commencer ta carrière d'artiste, t'as acheté une guitare et depuis, elle ne te quitte pas. Toi, tu composes souvent tes propres chansons avec ta guitare?
3: Toujours.
0: Toujours.
3: Ouais.
0: Mmh.
3: Du premier album jusqu'à ce dernier. Ce dernier, j'ai été accompagnée par M.
0: Ouais.
3: Donc, vous entendez des guitares beaucoup plus modernes, d'autres sonorités différentes des sonorités maliennes. Mais je me suis engagée vraiment dans la musique, enfin dans la guitare, plus le fait que j'ai aussi eu pas mal de déceptions avec quelques musiciens qui ne croyaient pas à ma carrière musicale parce qu'ils ont. Ils me voyaient comme actrice, en fait. J'ai fait pas mal de films et de cinéma. Sauf que j'arrête pas de leur dire, en fait, le cinéma, pour moi, c'est d'aller accompagner un réalisateur dans son combat.
2: Mm-hmm.
3: Après, les réalisateurs, ils me choisissaient parce qu'ils aimaient mon énergie. Ils voulaient quelque chose, une énergie qui pouvait les accompagner dans leur projet, comme avec Abdourahmane Sissako, c'est mon ami.
2: Mm-hmm.
3: Je fais jamais de casting avec eux. Tous mes projets de cinéma, j'ai jamais fait de casting.
0: D'accord.
3: C'est les gens
0: c'est
3: qui
0: le
3: me voient, même Royal Dulle, Kirikou et Karaba, il m'a vu, Michel, il a dit, c'est elle. Alors qu'on était une trentaine de filles. Et j'ai dit, mais j'ai pas fait mon rôle encore. Et il m'a regardé, il dit, ok, c'est elle. On arrête le casting aujourd'hui. Ça me gêne pas. Je lui dis, c'est des connexions comme ça.
2: Mm-hmm.
3: Mais après, quand j'ai voulu chanter, j'ai dit aux artistes à Paris que c'était moi. Certes, j'étais comédienne, j'ai prêté cette énergie au réalisateur. Mais la musique, c'est moi. C'est Fatoumata qui veut s'exprimer.
2: Mm-hmm.
3: Donc, faites la part des choses. Mais ils ont eu du mal à comprendre ça.
0: Mm.
3: Donc, il a fallu que j'insiste, que je persiste, je sais pas comment dire, perdure dans ce que je fais pour leur dire, voilà, c'est ça que je voulais vous dire au départ, que vous ne voulez pas comprendre. Donc, maintenant, j'espère que c'est plus clair pour tout le monde.
2: Non, t'as gagné ton respect.
3: Il n'y a plus de doute.
0: Fatoumata Diawara, t'as bien fait d'insister.

0: way. On l'a dit, la guitare ne te quitte plus. Et dans cet dernier album Massa, c'est la même chose. Un album très personnel. Tu parles de quoi dans ce projet?
1: Ben, il y a l'hommage à mon père, il y a le fait que je quitte mes enfants, l'absence de mes enfants à mes côtés, d'une mère qui n'est jamais à la maison. Il y a aussi les trahisons. J'ai eu pas mal de déceptions parce que plus tu avances dans la vie, plus tu t'éloignes des personnes avec qui tu as commencé, des personnes que tu aimes énormément. Cela peut être des amis. J'ai perdu beaucoup de personnes que j'aimais, que je croyais les avoir dans ma vie. Toute ma vie, mais en fait, non, c'était juste un passage des chapitres de la vie. Et je les aimais, quoi. Mais en fait, tout change. Plus tu avances, alors que toi, tu dois continuer à avancer. Je me suis dit, je ne vais pas m'arrêter pour les rattraper.
2: Ou les porter,
1: donc,
2: en fait.
1: Donc, tu dois pleurer et laisser ces gens-là partir en paix et continuer ta route. Donc, c'est un album de paix, de réconciliation, d'amour et de décès, c'est vraiment, c'est comme une renaissance pour moi. C'est vraiment moi, quoi. Je parle de ma vie, je fais un résumé de mes ressentis, des nuits de pleurs, de joie, de, à la fois des centaines de milliers de personnes qui t'applaudissent, à la fois qui te jugent pas avec tes costumes, tu sais. Ouais. Tout est chamboulé, quoi. Il y a du blues, voilà.
0: C'est ça. Beaucoup de choses dans ce projet. Et même au niveau des sonorités, tu reviens apparemment à quelque chose de, bah, qui se rapproche de tes premiers albums, afro, mandingue, pop. Et tu dis que ce projet montre que tu n'étais pas perdu, entre grands guillemets, musicalement. Est-ce que c'est vraiment un sentiment qui venait de toi, ou alors c'était plus le public qui avait...
1: Non, c'est de moi.
0: De toi-même.
1: Je savais que pour ce troisième album, c'est vrai.

Et Hervé Mandina vous donne rendez-vous jeudi prochain, 1er octobre, hein, toujours dans Afrique Soir. Nous irons au Burkina Faso, Tchad, à Madagascar, et puis il y aura évidemment la séquence rétro d'anthologie. Merci de nous avoir suivis, merci à toute l'équipe d'Afrique Soir. À la réalisation, j'ai nommé Anaël Noé, merci à elle. Alexis Guilleux, Guillaume Bédrane et Sofiane Amazian étaient également dans notre équipe ce soir. Restez à l'écoute, l'info revient dans quelques instants sur la Radio du Monde. Et encore une fois, un grand merci de votre fidélité.

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5: 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À Paris où nous sommes le mercredi 30 septembre, bonsoir et bonne fête à vous, Jérôme Bastion.
6: Merci.

0: c'est pour la Saint-Jérôme.
1: Petite attention, c'est la Saint-Jérôme, effectivement.
0: Je dois être la première à vous le souhaiter, j'imagine.
1: Absolument. Merci beaucoup à vous. Bon repos et bienvenue à vous toutes et à vous tous sur la Radio du Monde pour ce nouveau point sur l'actualité de notre planète. Au sommaire de cette édition, le gouvernement espagnol joue son va-tout pour tenter d'apaiser la colère sociale qui répond à la crise du logement. Deux décrets-lois promettent notamment la suspension des expulsions à l'origine du scandale qui a jeté la jeunesse dans la rue. La Corée du Sud pointe du doigt la responsabilité de son voisin nord-coréen après l'explosion de mines dans la zone démilitarisée entre les deux pays, ayant blessé 3 officiers la semaine dernière. Et Séoul dénonce une violation de l'armistice. La contestation lycéenne ne faiblit pas en France. Après quasiment une semaine de mobilisation contre les mauvaises conditions d'enseignement, les incidents violents se multiplient et le maire LFI de Saint-Denis est au cœur d'une polémique, vous l'entendrez. Enfin, nous ferons comme d'habitude un tour à Wall Street pour la bourse de New York. Pour calmer la colère de la rue et tenter de régler la crise du logement, le gouvernement espagnol a donc adopté ce mardi 2 décrets-lois. L'une des mesures prévoit la suspension des expulsions pour les personnes vulnérables jusqu'en 2030. Les deux textes seront soumis au Congrès dès ce vendredi lors d'une session plénière extraordinaire. Une occasion pour le gouvernement de gauche de Pedro Sanchez d'enfin faire passer un texte emblématique après des mois, voire des années de revers politiques, estime Antoine Delaporte, expert associé à la Fondation Jean Jaurès. Écoutez-le.
2: Il y a eu le rejet d'un certain nombre de mesures emblématiques, par exemple la loi sur les 35 heures ou de précédents décrets-lois qui cherchaient à réglementer le secteur du logement. On a un gouvernement qui n'a pas présenté de budget depuis 3 ans, donc un gouvernement qui finalement a un bilan assez maigre du point de vue de la symbolique politique. Et faire adopter ce décret-loi sur la crise du logement, qui est aujourd'hui la principale préoccupation des Espagnols, permettrait vraiment au gouvernement de reprendre une initiative politique avec en plus un marqueur de gauche assez fort, puisque la thématique du logement est quand même une thématique où le combat idéologique est très fort entre une gauche qui se veut très interventionniste sur la régulation des prix des loyers, sur la régulation des baux d'habitation, sur la régulation de la possibilité notamment pour les fonds d'investissement spéculatifs d'acheter ou non du logement, et une droite qui est donc dans une posture beaucoup plus libérale, qui défend la dérégulation du droit d'urbanisme, la dérégulation du droit foncier pour faciliter la construction de logements.
1: C'était donc l'expert associé à la Fondation Jean Jaurès, Antoine Delaporte, interrogé par Abla Junaidi. Je vous rappelle que des centaines de jeunes campent toujours sur la grande place centrale de Madrid ainsi qu'à Barcelone pour dénoncer ce scandale qui avait vu une femme de 87 ans expulsée de son appartement qu'elle habitait depuis plus de 70 ans après un changement de propriétaire. La Corée du Nord, jugée responsable de l'explosion de mines qui ont blessé 3 soldats sud-coréens la semaine dernière, c'est en tout cas ce qu'affirme Séoul après la conclusion d'une enquête sur un incident dans la zone démilitarisée qui a vu 3 de ses officiers blessés. 800 000 mines sont enterrées dans cette bande de terre séparant les deux pays. Et finalement, la Corée du Sud hausse le ton contre son voisin suite à l'arrivée d'une nouvelle administration à Séoul l'an dernier. Nicolas Roca.
3: Une explosion très probablement causée par des mines nord-coréennes, affirme ce mardi Kwon Dae-won, vice-président de l'état-major interarmé. Le 21 septembre, 3 officiers sud-coréens ont été blessés, 1 a perdu son pied dans l'explosion de 2 mines terrestres.
4: La Corée du Nord est entièrement responsable de la blessure de nos soldats qui étaient en train de mener une opération de routine au sud de la ligne de démarcation.
3: Une accusation grave car les mines retrouvées par les enquêteurs se trouvaient à 10 mètres au sud de la ligne qui divise en 2 la zone la plus militarisée au monde. Les soldats de chaque camp ont l'interdiction de passer de l'autre côté. Or, en septembre 2025, des troupes nord-coréennes ont mené des opérations de fortification de la frontière dans le secteur. Pour le ministre de la Défense, Kang Shin-chul, la responsabilité de Pyongyang est établie.
5: C'est clairement une violation de l'accord d'armistice. Par conséquent, comme la Corée du Nord en est responsable, nous devons prendre les mesures qui s'imposent. Nous disposons de différentes options. Certaines semblent devoir s'appliquer rapidement et nous les mettrons en œuvre progressivement.
3: En 2015, à la suite d'explosions de mines ayant blessé deux soldats sud-coréens, Séoul avait repris ses diffusions par haut-parleur à la frontière de K-pop et de messages politiques.
1: Nicolas Roca. Et sachez que Kim Yo-jong, la puissante sœur du dirigeant nord-coréen Kim Jong-un, a rejeté cette accusation de Séoul qualifiée de méprisable et sordide. C'est la fin de la coalition anti-djihadiste menée par les États-Unis en Irak. Elle achève sa mission mercredi après avoir débarrassé le pays des djihadistes, mais en le laissant en proie à de vives tensions politiques internes. Plus de 300 lycées bloqués dans toute la France. Les lycéens occupent le terrain pour faire valoir leur droit à de meilleures conditions d'études. Le remplacement de professeurs absents, l'allègement des emplois du temps surchargé, la réfection du matériel et des locaux. Et ils sont largement soutenus en cela par les élus de la France insoumise. Lundi, Jean-Luc Mélenchon avait même appelé les parents d'élèves à rejoindre leurs enfants sur fond de bras de fer avec le Premier ministre. Ce mardi, c'est le maire LFI, lui aussi, de Saint-Denis, Bali Bagayoko, qui se retrouve au cœur des polémiques. Oriane Gendreau.
6: Au cœur d'une foule lycéenne en colère, Bali Bagayoko refuse de condamner la violence.
7: La violence, à un moment donné, elle peut être légitime aussi. Mais chaque fois qu'on peut l'éviter, c'est mieux. Et on est obligé de leur expliquer parce que ce sont des enfants encore. Ce sont des jeunes.
6: L'élu insoumis n'en est pas à sa première polémique. La veille, il était avec les lycéens autour de poubelles brûlées. La classe politique du centre à l'extrême droite dénonce le comportement inapproprié du nouveau maire. Pour Erwan Balanan, député du Modem, le débat de la violence légitime n'a pas sa place dans ce contexte.
8: Je suis pas sûr que ça soit des propos qu'on peut entendre chez un élu de la République, surtout à l'encontre des jeunes. Il y a eu des tirs de mortier, donc à un moment donné, c'est assez logique que les forces de l'ordre essayent de rétablir l'ordre. N'instrumentalisons pas cette jeunesse.
6: Yaël Braun-Pivet, présidente de l'Assemblée nationale, est révoltée. Bali Bagayoko justifie la violence, il renonce à ses responsabilités d'élu. Il est indécent pour Jean-Philippe Tanguy, député Rassemblement national. Il doit même être puni par la loi pour provocation à la rébellion pour le candidat des Républicains, Bruno Retailleau.
1: Dossier préparé par Oriane Gendreau. Et sachez que la chaîne BFM TV a indiqué avoir déposé plainte après une agression mardi contre une de ses équipes lors d'une manifestation de lycéens. La chaîne qui a déploré que le maire LFI de Saint-Denis, Bali Bagayoko, approuve, selon elle, une telle brutalité. Fin de citation. Et on part à New York pour la bourse.
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1: Le rendez-vous de Wall Street, c'est avec Pierre-Yves Dugas, bien sûr.
10: L'indice Dow Jones perd 131 points et finit à 51 351. Le Nasdaq lui recule de 23 points et termine à 26 798. L'érosion continue donc pour les marchés d'actions, car le marché obligataire reste mal orienté, et ce, en dépit de nouvelles relativement rassurante pour le marché pétrolier. La chute de plus de 3% du baril de pétrole américain aujourd'hui, à un peu plus de 89 dollars, ne calme pas les détenteurs d'obligations qui restent concernés par le risque d'inflation. Le rendement du T-bond à 10 ans grimpe de 5,24 à 5,26. Le voilà donc au plus haut depuis 2007. Le rendement du T-bond à 30 ans dépasse maintenant 5,59, son plus haut depuis 2002. Peut-être que la pluie de statistiques économiques attendues demain calmera les esprits. On attend en particulier les chiffres des ventes de détail du mois d'août et surtout l'indice des prix des dépenses personnelles de consommation. Un gain de 0,3% est anticipé contre une hausse qui avait été de 0,2% au mois de juillet. Aujourd'hui encore, deux membres du comité monétaire de la Fed se sont déclarés enclins à majorer à nouveau le taux directeur de la Banque centrale. Ce sentiment qui gagne les investisseurs se traduit par des dégagements qui affectent en particulier les valeurs financières et surtout les banques régionales, KeyCorp, PNC, Truist par exemple. Ces banques sont plus dépendantes de la demande de crédit que les établissements géants de New York.
1: Merci Pierre-Yves Dugas à Wall Street. Il est 1h10 ici à Paris. 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
14: Bonjour, ravie de vous retrouver, chers amis auditrices et auditeurs, avec Thibaut Baduel à la réalisation, pour une plongée au cœur de la matière, à toutes les échelles, à la découverte des étonnantes propriétés des matériaux, tous ceux qui nous environnent au quotidien, mais aussi ceux que conçoivent les chercheurs en laboratoire. Entre bio-inspiration et innovation, comment imaginer les matériaux du futur ? Comment inventer des matériaux à la fois résistants, sobres et recyclables ? L'enjeu est majeur, comme nous allons le découvrir dans un ouvrage super paru aux éditions du CNRS, Étonnants matériaux, dirigé par nos invités, la physicienne Séverine Martronchard, la chimiste Anne-Valérie Ruzette et le spécialiste de mécanique des matériaux Laurent Orgeas, autour de la question jusqu'où nous entraînera la science des matériaux. Bienvenue pour le découvrir ensemble. Bonjour Anne-Valérie Ruzette.
15: Bonjour Caroline.
14: Bonjour Séverine Martronchard.
16: Bonjour Caroline.
14: Bonjour Laurent Orgeas.
17: Bonjour.
14: Merci à tous les trois d'être en direct avec nous pour nous donner un aperçu, j'ai envie de dire parce que c'est assez énorme, des recherches actuellement en cours dans les laboratoires du CNRS dédiées aux matériaux étonnant. Alors, étonnant matériaux, c'est vraiment le cas de le dire, car ce qui frappe d'abord à la lecture, c'est la diversité, la beauté aussi, les stupéfiantes propriétés de tous ces matériaux à toutes les échelles possibles, mais justement, des matériaux qui nous sont d'ordinaire totalement inapprochables, j'ai envie de dire invisibles à ces échelles-là. Et c'est ça qui frappe en premier. Qui veut réagir là-dessus ? Anne-Valérie, peut-être ?
15: Ah ben, sans doute, parce que ça, c'est vraiment, je dirais, le cœur même de ma vocation de jeunesse, c'est cette question, pourquoi la matière aussi simple soit-elle qui nous entoure, est si étonnante lorsqu'on l'approche à l'échelle des atomes. Alors ça, c'est quelque chose qui est absolument, qui moi m'a complètement fascinée et qui relève vraiment de ce qu'on appelle la science des matériaux. Et je dirais la grande force de cet ouvrage Étonnants matériaux, c'est justement de convoquer plusieurs disciplines, la chimie, la physique et les sciences de l'ingénieur, pour véritablement nous permettre de voir la matière autrement.
14: C'est ça, voir la matière autrement. Vous, c'est du côté, enfin, vous êtes chimiste.
15: Physico-chimiste, et en fait, j'ai envie de dire vraiment de voir, c'est-à-dire voir la matière à une échelle où l'organisation, qu'on ne peut absolument pas soupçonner quand on regarde un objet, à une échelle des atomes ou des molécules, une organisation qui va gouverner toutes les propriétés, tout ce que la matière.
14: Séverine Martronchard, en tant que physicienne, justement, votre regard sur cette matière, sur ces matériaux à toutes les échelles, justement.
16: Oui, oui. Donc ça, c'est amusant ce que vous dites, parce que Anne-Valérie et moi sommes toutes les deux physico-chimistes, c'est vraiment à la frontière.
14: Et la
16: science des matériaux, c'est typiquement une science où justement ces frontières-là, elles s'effacent assez facilement. Voilà, parce que c'est une science qui est très interdisciplinaire et donc qui va aller depuis l'atome, et l'atome n'appartient ni aux chimistes ni aux physiciens, jusqu'à la matière qu'on peut manipuler. Et vraiment, ce qui est intéressant, c'est ça, c'est de se dire, il y a des atomes, ou si je comprends ce que c'est, et ça suffit pas en fait. C'est tout un tas d'échelles différentes. D'abord les atomes, ensuite comment ils vont s'organiser pour faire des petits grains, et comment ces petits grains vont se positionner les uns par rapport aux autres pour faire quelque chose de massif, de macroscopique. Et ça suffit même pas, parce qu'après il va falloir le mettre en forme, etc. Et donc voilà, on va partir de l'infiniment petit à quelque chose qu'on touche et qui nous semble familier et qui finalement est extrêmement complexe
14: et qu'on peut mettre en forme. Et Laurent Orgeas, Séverine, se retourner vers vous, vous êtes plutôt du côté de l'ingénierie, de la science et de la mécanique de ces matériaux.
17: Oui, c'est exactement ce qui a été dit en fait. Bon, d'une part, c'est déjà, ils sont nombreux, ils sont partout ces matériaux.
14: C'est ça.
17: Ils sont
14: autour de nous, partout.
17: On est fait de matériaux. On porte des matériaux.
14: C'est ça. Et autour de nous.
17: Et ils sont fascinants quand on descend dans toutes les échelles. On les étudie, on cherche à les comprendre, on cherche à en créer d'autres. d'une manière un peu plus fondamentale. Et quand il s'agit de le distribuer au grand public, ben on est confronté à des problèmes de comment je fais pour arriver à produire facilement, sans défaut, pour tout le monde. Voilà.
14: C'est ça, parce qu'en fait, on vous le dit, on est entouré de matières et de matériaux. Et puis, l'histoire des matériaux et des humains et de l'humanité, c'est quand même une sacrément longue histoire. Donc, dans les recherches aujourd'hui sur les matériaux existants et pour en fabriquer d'autres, la science a permis d'avancer, au fond, de comprendre, de descendre dans ces matériaux que les humains ont fabriqués depuis toujours.
17: Oh oui, tout à fait.
15: Et j'ai envie de dire, c'est d'ailleurs très amusant, parce que c'est seulement dans les années 2000 qu'on a pu, par exemple, percer les mystères d'un des aciers les plus étonnants, l'acier de Damas.
14: L'acier de Damas.
15: L'acier de Damas, qui déjà est beau. C'est un objet. Les lames d'acier de Damas sont juste absolument incroyablement belles, parce que moiries, enfin, avec des dessins absolument incroyables, qui relèvent justement de la structure à toutes les échelles. Et surtout, on disait, c'est la légende, que ces aciers, une lame de cet acier était capable, si elle était lancée, de trancher un fil de soie en plein vol, tout en étant capable de ne pas se rompre en frappant la pierre la plus dure.
14: Ah ouais, magique, voilà. Magique.
15: Quel matériau est capable d'avoir de telles propriétés et pourquoi et comment? Et ça, c'est une question à laquelle scientifiquement, on a répondu, en 2006, grâce à l'avènement de la microscopie optique, de la microscopie électronique à haute résolution, qui a permis de vraiment comprendre ce qui se passe à l'échelle des atomes et de comprendre que ces aciers, finalement, sont le résultat, ils sont vraiment à la croisée de deux savoir-faire assez impressionnants. Un premier savoir-faire indien, de métallurgiste, qui avait réussi à produire un acier très spécial, assez riche en carbone, mais aussi, et c'est très important, en éléments qu'on appelle traces. C'est très joli comme expression trace, mais ça veut juste dire des éléments présents en très petite quantité.
14: Ah, c'est ça.
15: Juste une petite trace. Mm-hmm. Et ces petites traces de vanadium, par exemple, qui est un métal de transition, en plus du carbone qui était présent dans ces alliages, permettaient ensuite aux forgerons de Damas, qui se procuraient ces aciers, de faire des lames après de nombreuses étapes de ce qu'on appelle de forgeage, donc de chauffage, contraintes mécaniques et ensuite refroidissement, pour obtenir finalement une structure que il ne pouvait pas connaître, il ne pouvait pas comprendre, mais expérimenter. Et ce savoir-faire, aujourd'hui, on le comprend. Il a été perdu au XVIIIe siècle, mais aujourd'hui, on le comprend et on a même pu reproduire en laboratoire, enfin reproduire des aciers de Damas avec cette structure absolument incroyable et qui d'ailleurs n'est autre que des nanostructures notamment.
14: Ah, ce sont des nanostructures, sauf qu'on ne mettait pas le nom évidemment là-dessus.
15: On ne mettait pas le nom.
14: Les humains l'ont d'abord expérimenté.
15: Voilà, plusieurs échelles, mais ce qui est très amusant, c'est que la présence des éléments de traces plus le carbone et le procédé permettait que certaines phases riches en carbone se structurent à l'échelle nanométrique sous forme d'aiguilles. Et en fait, ils avaient tout simplement fait les premiers matériaux composites renforcés.
14: C'est ça. À propos de l'acier de Damas, un exemple cité dans ces étonnants matériaux. Alors, on sait aujourd'hui, non seulement on peut s'appuyer sur les savoirs du passé, évidemment, mais ce qu'on sait, et ce que vous savez en tant que physico-chimiste, c'est qu'il nous faut, qu'il vous faut inventer des matériaux qui soient sobres, biodégradables ou recyclables. Il y a des impératifs environnementaux, énergétiques. On a créé des matériaux qui ont pollué. Donc c'est aussi ça maintenant qui doit rentrer en compte dans la conception, dans l'imagination de matériaux du futur.
17: Oh oui, c'est une grande tendance de ces dernières années où on cherche à élaborer des matériaux d'une manière un peu plus propre, en dépensant un peu moins d'énergie, ou même parfois aussi en prenant directement des matériaux qui viennent même de la nature. En fait, il y a aussi beaucoup de chercheurs qui travaillent sur des matériaux qu'on appelle biosourcés, qui sont issus de la biomasse végétale.
14: Et vous citez le bois, évidemment.
17: Le bois en est le meilleur exemple, qui nous a accompagnés sur toute notre histoire, toute l'humanité, parce que c'est un matériau, c'était d'abord un outil, c'est devenu aussi un matériau de construction. Et aujourd'hui, une nouvelle fois, un peu comme dans l'exemple de l'acier de Damas, on est même en train de lui redonner des lettres de noblesse, d'augmenter ses propriétés par des traitements qu'ont les chimistes en main pour faire un matériau ultra performant d'un point de vue mécanique.
14: Donc on peut aussi transformer des matériaux existants, Séverine.
16: Oui, bien sûr, on peut partir de choses qui existent et puis de les transformer. On peut en inventer aussi. Donc c'est le champ des possibles est très très grand. Et pour répondre à votre question de tout à l'heure, quand même dire un petit mot pour l'apport de la physique, elle permet aussi de nombreuses techniques d'analyse justement. Et ce que disait Anne-Valérie, c'est que on va passer d'un artisanat ou un art même à de la compréhension scientifique. Mmh. Et donc il y a tout un tas de toute une batterie d'équipements. Donc si on veut faire un petit cocorico en France, par exemple, on a le SRF à Grenoble, qui est un centre de rayons X qui
18: permet d'aller vraiment,
16: d'aller complètement au cœur de la matière. Et tout près d'ici, on a le synchrotron Soleil, par exemple, qui permet d'observer. Et donc, c'est toutes ces techniques qui sont basées sur l'optique, sur l'électronique, qui vont être appliquées aux matériaux et donner des pistes, justement, et pour les comprendre et pour peut-être en inventer à ce moment-là.
18: Autour de la question pourquoi et comment inventer de nouveaux matériaux et qui sont souvent, pas toujours, mais souvent bio-inspirés. Allez, je vous propose un petit hommage à un des pionniers de cette physique des matériaux, le prix Nobel Pierre-Gilles de Gennes, qui dans une conférence, c'était en l'an 2000, sur les matériaux biomimétiques, prenait exemple sur lui-même. On écoute Pierre-Gilles de Gennes.
19: Moi qui ai mal au dos, je pense tout de suite au collagène qui forme nos tendons d'une part, mais aussi nos disques vertébraux, et qui est une perle du point de vue de la réalisation mécanique. Même, justement, même dans mon cas, j'arrive à tourner à peu près dans tous les sens, à subir des contraintes, à peser une centaine de kilos, et ainsi de suite, et ça marche. Nous avons des systèmes plus sophistiqués, comme l'os, qui non seulement réalise des performances mécaniques très belles, mais qui est capable, s'il a été fracturé, de reconstituer un nouveau matériau, après avoir, dans une première étape, éliminer le matériau abîmé. Et ça, c'est un enseignement extraordinaire pour nous qui essayons de faire des matériaux nouveaux, disons. Nous sommes loin de savoir faire ça.
18: 26 ans plus tard, comment vous réagissez, Anne-Valérie, à ces propos du prix Nobel de physique Pierre-Gilles Lejeune?
15: On est loin, c'est sûr, parce que cet os est un matériau naturel absolument étonnant. Par contre, je dirais, des très belles avancées, c'est la compréhension scientifique qu'on a de ce matériau aujourd'hui. Et ça, c'est très important, parce que cette compréhension scientifique, je dirais que c'est un des piliers du biomimétisme. C'est-à-dire, le biomimétisme, c'est pas juste « je vais copier un matériau naturel ». Je vais en reproduire une propriété. Pour l'os, on a essayé de faire ça. On répare l'os artificiellement grâce à des céramiques et on est capable d'architecturer ces céramiques pour qu'elles soient le plus proches possible et compatibles avec qu'on puisse faire une greffe osseuse. Néanmoins, comprendre véritablement comment se comporte, comment se forme ce tissu vivant qui est à la fois dur et mou, l'os, eh bien, ça permet aujourd'hui d'avoir un espoir de pouvoir construire un os parfaitement biomimétique. Et ça part justement de cette fameuse molécule, ou plutôt protéine, grande maîtresse protéine de l'humain, qui est le collagène. Puisqu'en fait, aujourd'hui, on sait que l'os est effectivement constitué notamment de 25% de collagène. C'est la protéine la plus présente dans le corps humain. Et que ce collagène s'organise à des échelles absolument cruciales et nécessaires pour la formation de l'os même minéral. C'est-à-dire, ce collagène est une sorte de guide, un guide structural qui va permettre ensuite à l'os de se former.
18: Une sorte de mode d'emploi, enfin.
15: Une matrice qui guide la formation de la partie minérale. Et donc, les cristaux, donc c'est extraordinaire parce qu'en fait, l'os, il a tous les ingrédients nécessaires pour sa formation. Et en plus, des petits ouvriers, des guides, qui vont lui dire « toi tu vas là, toi tu vas là, toi tu vas là ». Donc les cellules ostéoblastes vont permettre de cristalliser les ions de calcium qui sont là, le phosphate de calcium, enfin faire du phosphate de calcium qui est présent, mais pas le cristalliser n'importe comment. Le cristalliser en suivant un guide donné par les fibrilles de collagène. Et donc il y a une structure dès la genèse même de la phase minérale qui ensuite grandit, croît, se cristallise et pour former réellement l'os tel qu'on le connaît. Et c'est comme ça que l'os est un tissu vivant. Après, l'os est un tissu qui se répare, qui se nettoie, comme le disait notre très cher et vénéré Pierre-Gilles de Gennes. Les ostéoclastes, eux, vont venir, sont les cellules nettoyeuses qui vont venir nettoyer tout ce qui a été, tous les débris qui ont été cassés, etc. Donc voilà, donc ostéoblastes, ostéoclastes vont travailler de concours avec des molécules organiques, le collagène et avec les ions présents pour former cette matière qui, en plus, est très diverse et vivante.
18: C'est extraordinaire. Ce qui est extraordinaire, c'est ce que ça se passe, mais c'est d'arriver à le comprendre. Et pour arriver à le comprendre et ensuite peut-être à le reproduire, on a besoin de toutes vos sciences. C'est
15: exactement,
18: vraiment ça.
15: Hein, exactement. On est vraiment dans le domaine, dans cette croisée entre à la fois physique, chimie, ingénierie et avec les outils d'analyse d'aujourd'hui.
17: Oui. Oui, l'apprentissage, la compréhension de la croissance des tissus vivants comme l'os ou d'autres tissus mous fait appel à l'ensemble de nos disciplines, de la chimie à la physique, voire même à la mécanique, où nombreux chercheurs dans nos laboratoires, pour essayer de comprendre cette croissance ou cette décroissance, font par exemple des essais mécaniques dans un bioréacteur où des échanges de produits chimiques se produisent et cherchent à comprendre, qui plus est avec des techniques d'observation un peu poussées, Tout ce dont a parlé Valérie, toutes ces interactions.
18: Et on peut aujourd'hui, puisqu'on imagine des nouveaux matériaux, on peut aujourd'hui fabriquer des matériaux vivants, entre guillemets, Séverine Marc-Ranchard. Ah,
16: qu'est-ce que ça peut bien vouloir dire, vivant dans ce cas-là? C'est-à-dire, ouais, c'est on sait fabriquer des matériaux.
18: Enfin, en tout cas, qui s'adaptent.
16: Alors,
18: Après,
16: tout dépend un peu. Effectivement, tout dépend ce qu'on va appeler vivant. C'est-à-dire, on sait, comme a dit Anne-Valérie, on sait fabriquer des matériaux qui vont pouvoir servir de prothèses, etc. Mm-hmm. Et après, effectivement, l'idée, c'est jusqu'où on va être capable de fabriquer des matériaux finalement qui vont être un peu indépendants.
18: C'est donc, ça,
16: c'est tout ce sujet de ce qu'on appelle la matière active et que peut-être même on aurait envie d'appeler matière vivante, mais c'est-à-dire des matériaux finalement qui vont se comporter comme des objets vivants. Par exemple, quand on a une bactérie, elle va se nourrir. Elle va consommer, disons, du sucre ou des choses comme ça. Et puis finalement, l'ensemble des bactéries qui vivent leur vie dans leur coin, elles vont avoir un comportement collectif. Et donc, ce que des physiciens et des physiciennes ou des gens de la science des matériaux essayent de reproduire, c'est ce genre de choses au niveau même de la matière. C'est-à-dire que chaque petite particule de matière peut avoir un comportement autonome et finalement au global on va avoir un effet collectif. On pourrait imaginer par exemple des tissus, alors c'est voilà, il faudrait voir comment on fait, mais qui vont enlever la poussière tout seul et qui vont qu'on n'aura pas besoin de commander pour faire ça, ou dans des choses un peu plus techniques, avoir des objets, par exemple, qui, à partir d'une toute petite déformation, une toute petite information qu'ils vont recevoir, vont être capables de complètement déformer, par exemple, la matière.
18: Est-ce que c'est le cas, par exemple, je pense au textile, hein, vous consacrez aussi plusieurs pages à ces étonnants matériaux-là, qui sont aussi des exemples très flagrants de ça, Laurent.
17: De la partie active ou de la partie architecturée?
18: Des deux, je trouve.
17: Des deux, en fait, c'est une grande tendance, en fait, de développer des systèmes actifs avec une architecture plus ou moins compliquée à n'importe quelle échelle, qu'elle soit nanométrique ou micrométrique, et beaucoup de chercheurs cherchent à voir comment stimuler ces matériaux, par exemple en appliquant un courant électrique, un champ magnétique, une élévation de température, un changement d'humidité, tout ça pour faire changer de forme ces matériaux et leur donner une fonction, on va dire, supérieure.
18: Augmenter. Autour de la question comment concevoir les matériaux du futur en s'inspirant, on l'a compris, de la nature mais aussi des connaissances acquises au fil du temps et au fil des sciences en mécanique des matériaux. Votre choix musical, Laurent Angéas, mieux qu'un long discours, s'est porté sur ce morceau de Radiohead, Everything is in the right place, sur RFI bien sûr.

0: les Talking Heads sur RFI. Merci pour ce choix musical. Eric Orgeas, vous voulez commenter le titre, hein, Everything is in the right place.
1: Oh oui, oui, ça va être très rapide. Ça fait juste
0: Radiohead, j'ai dit Talking Heads. Non, c'est Radiohead, bien sûr.
1: Et puis moi, c'est Laurent.
0: Et vous, c'est Laurent, et j'ai dit quoi? Oh, c'est terrible. C'est bon, alors on commence Radiohead et Laurent Orgeas, oui. C'est à vous.
1: En fait, c'est une chanson qui fait vraiment écho à ce qu'ont dit mes collègues au tout début de l'émission. C'est que quand on se met à regarder ces matériaux, quelle que soit l'échelle, on commence à les regarder, ça peut être l'œil humain, puis plus on descend, plus on voit la façon à laquelle est organisée cette matière. Mais c'est juste fascinant. C'est vraiment fascinant parce que tout est à la bonne place. C'est exactement ça. C'est
0: ce que sinon, ça marcherait pas, en fait.
1: Ben non. Que ce soit que des matériaux qui sont créés par la nature ou bien ceux qui ont été créés par l'homme, c'est fascinant. Voilà.
2: Ah, j'ai envie de rebondir sur ça. Oui, ce everything is at the right place, c'est tellement important, même les défauts.
1: Même les
2: on n'en a pas parlé encore.
0: Ah, oui.
1: Même les défauts.
2: Les défauts sont essentiels dans les matériaux. Sans défauts, un métal ne serait pas ductile.
1: Tout à fait.
2: Et ce qui est extraordinaire,
0: ductile, c'est-à-dire qu'il
2: se déforme.
0: Déforme.
2: Et ce qui est extraordinaire, c'est qu'en fait, les défauts sont essentiels et on les comprend. Et donc, par le forgeage, on introduisait des défauts, par exemple. L'autre chose qui est très importante, c'est que finalement, très, très peu des matériaux qu'on utilise au quotidien sont des matériaux à l'équilibre. Beaucoup des procédés dont on a parlé créent une matière qui n'est pas forcément à l'équilibre, dans laquelle on a piégé une structure qui est pérenne, suffisamment pérenne dans le temps, parce que les atomes n'ont pas l'énergie pour bouger suffisamment et se réorganiser. Donc, the right place, c'est the right place pour la propriété qu'on recherche. C'est pas forcément the right place pour la thermodynamique, une science qui est très importante, mais qui est parfois supplantée par la cinétique dans la mise en œuvre des matériaux. Et ça, c'est des aspects très intéressants.
0: Right place. C'est pas de perfect place. Il y a pas
2: c'est
0: de perfection.
2: C'est the right place for the application. Voilà. Pour chaque usage, la bonne position et la bonne concentration de défauts et de...
0: Fascinant, étonnant matériau. Pour reprendre le titre de l'ouvrage que vous avez dirigé tous les trois. Donc, Laurent, c'est bien ça. Séverine et Anne-Valérie aux éditions du CNRS. Autour de la question, comment imaginer les matériaux du futur et jusqu'où? Allez, je vous soumets tout de suite la question qui fâche. Elle est soulevée par un scientifique engagé, chimiste de formation, Jérôme Santolini, auteur de Science en crise.
3: On a eu déjà beaucoup d'étonnants matériaux. Je pense aux PFAS, je pense aux dioxines. Et donc la chimie, je suis chimiste, la chimie a fait preuve d'une très grande ingéniosité et d'inventivité et a produit énormément de nouveaux composés, de nouveaux matériaux. Et qu'est-ce que ça veut dire être étonnant aujourd'hui? Est-ce que ce sont des bonnes ou des mauvaises surprises?
0: Qui veut répondre? Anne-Valérie.
2: La chimiste, c'est obligée d'aller. Alors, moi je dirais, le matériau étonnant aujourd'hui, c'est un matériau qui contient en lui-même son histoire, ses propriétés et sa fin de vie.
0: Ah, c'est ça, il faut y...
2: C'est-à-dire, on ne peut plus se permettre de juste chercher une propriété. Cette ère-là, elle est révolue. Toute la communauté autour de nous, tous nos collègues, sont vraiment avec force et puissance engagés dans ce combat qui est, j'ai envie de dire, voilà, l'éco-conception. C'est-à-dire, comment concevoir un matériau que l'on peut raisonnablement utiliser et qu'on peut aussi traiter en fin de vie.
0: C'est ou recyclé, ou biodégradable, enfin, il y a plein de pistes.
2: Alors, le recycler n'est pas forcément la meilleure chose à faire, ça dépend. Pour certains matériaux, ce sera le recyclage parce qu'il est économiquement viable. Mais pour certains matériaux, le coût du recyclage sera tellement élevé que ce serait absolument une aberration de vouloir absolument le recycler. D'ailleurs, la nature ne recycle pas, forcément. La nature, ce qu'elle a fait, c'est qu'elle a prévu des solutions de dégradation. Et qui prennent un certain temps. La nature n'est pas forcément efficace. Le problème, c'est que le rythme auquel nous, on consomme, nécessiterait une efficacité qui n'est pas forcément compatible avec ces procédés. Mais on y pense. Et donc, c'est vrai que, par exemple, si on prend le domaine des polymères...
0: Alors, polymère, c'est plastique, hein, c'est
2: voilà.
0: Ça. Hein.
2: Les polymères, j'ai envie de dire, c'est la molécule qui compose les plastiques, mais qui compose aussi vos cheveux, votre peau, nos ongles, enfin, qui compose...
0: Pas que les
2: tous les matériaux, ce qu'on appelle macromoléculaires, voilà. Il y a énormément de polymères naturels, l'ADN en est un exemple, le collagène dont on parlait tout à l'heure. Et donc, ce sont des matériaux faits de molécules qui sont des très longues chaînes et qui ont, pour les plastiques, des propriétés absolument extraordinaires. On ne va pas revenir sur l'ère des plastiques qui a été, dans les années 60, une révolution industrielle absolument incroyable et qui, certes, malheureusement a généré aujourd'hui un continent de déchets, néanmoins a permis des avancées absolument spectaculaires, parce que si vous ne voulez plus de plastique, vous et moi, nous tous, on est à la radio, on n'est pas à la télévision, mais bon, on se déshabille tous et on part sans plus, on laisse tous les objets qu'on utilise ici autour de cette table.
0: Ah, c'est ça. Donc voilà. On est tout nus, sans téléphone portable, on est, évidemment,
2: voilà,
0: mais sans rien.
2: On n'a plus de clavier, même... on n'a plus de micro, on n'a plus, voilà, on n'a même plus de papier d'ailleurs, parce que entre l'encre et les traitements, il y a certainement des polymères là-dedans, mais on a vos cheveux. Ah oui, vous ne lavez plus les cheveux, vous ne mettez plus de crème, vous n'avez plus de téléphone, enfin voilà. Donc, qu'est-ce qu'on fait en science aujourd'hui dans les laboratoires de chimie ou de physico-chimie et d'ingénierie d'ailleurs pour résoudre cette question des plastiques? Moi, je dirais que cette question, elle est duale. La première, c'est quelle utilisation en fait-on dans la société? Et ça, ce n'est pas la responsabilité des scientifiques. Et ça, j'ai envie de dire, la société s'en est déjà beaucoup emparée, mais il y a encore énormément de marge de manœuvre. On peut encore supprimer des emballages, on peut encore faire attention à tout ça. Et puis ensuite, il y a la question de comment remplacer certains plastiques par des molécules biodégradables, remplacer certains plastiques par des plastiques qui contiendraient en eux-mêmes un petit agent actif, stimulable, qui va permettre de le réparer plutôt que de le jeter. Imaginons par exemple...
0: qui n'est durable en fait.
2: Voilà, parce que finalement, dans un plastique, le rendre plus durable, c'est aussi le rendre plus durable dans le temps. Il n'y a pas que la durabilité écologique. Le coût écologique d'un plastique, il dépend vachement de pendant combien de temps on va l'utiliser. Donc si vous faites un plastique réparable, eh bien déjà vous avez beaucoup augmenté sa durabilité environnementale. Et le rendre réparable, eh bien c'est peut-être prévoir une chimie qui est ce qu'on appelle stimulable, c'est-à-dire à un instant T, parce que peut-être il y a une fissure qui se propage ou qu'il y a une craquelure, je vais pouvoir avoir un réservoir de petites molécules qui vont permettre une réaction qui va recoller localement et réparer localement le matériau, sans que je doive défaire la pièce, démonter le pare-choc ou je ne sais pas quelle pièce, et donc que je puisse poursuivre son utilisation.
0: Donc il y a des pistes, est-ce que vous dites
2: que les chercheurs
0: existent immédiatement, c'est maintenant on
2: tout à fait ça fait partie des choses qu'on regarde. Ensuite tous les stimuli sont étudiés, la lumière, les voilà, donc tout ça pour essayer de développer des chimies et en même temps des procédés qui soient vraiment durables et qui soient et pas trop énergivores.
0: Comment construire alors avec la vie et pas contre elle? Nous étions hier ici même en direct avec la géographe Martine Drodes qui travaille en interdisciplinarité sur les villes de demain résilientes, vivante, viable pour toutes et tous, et elle nous a laissé cette question pour vous.
4: Est-ce que vous pourriez nous dire ce que vous pensez de la dépendance au béton? Est-ce que vous pensez qu'il est possible d'en sortir et à quelles conditions? Est-ce que c'est en substituant le béton ou au contraire, est-ce que c'est en transformant le béton et de quelle façon?
0: Que pouvez-vous répondre, Laurent Géas?
1: Oui, ça c'est pareil, c'est un vrai mouvement qui est engagé du côté des gens qui travaillent sur les matériaux de construction, parce que le béton est partout, lui aussi, dans nos habitations, il est émetteur de CO2 dramatique. Et donc, beaucoup de chercheurs et enseignants-chercheurs cherchent à essayer de substituer ce matériau par d'autres matériaux. J'en ai parlé tout à l'heure, le retour du bois, ça peut être une solution. Et puis, les spécialistes de la géochimie, en fait, des matériaux minéraux, travaillent sur des solutions beaucoup moins émettrices. On parle de géopolymères, donc une espèce de pont entre les matériaux inorganiques et les matériaux organiques d'Anne-Valérie, qui sont comme des polymères de type plastique, mais ce sont des minéraux. Leur avantage, c'est qu'ils dégagent beaucoup, beaucoup moins de CO2 quand on les fabrique. Et là, on gagne dans le caractère vertueux de ces systèmes-là.
0: C'est ça. Donc là, pareil, il y a une réflexion qui est engagée. Oui. Est-ce qu'on peut transformer l'existant aussi? Est-ce qu'il y a des pistes là-dedans? Ou est-ce que ça, c'est vraiment très, très compliqué?
2: Alors, réparer un béton malade, vous voulez dire? Donc ça, c'est pas évident. Bon, il y a des traitements qui existent. Disons qu'en fait, le problème du béton, c'est qu'il y a une chimie qui évolue dans le temps avec l'eau. Donc on a beaucoup aujourd'hui de collègues qui se penchent sur la question de comment rendre nos bétons intelligents et résilients et auto-réparables. Cette fragilité, elle vient du ciment, qui est le liant du béton. C'est ce composant qui permet de coller la matière minérale ensemble. Et bien les ciments aujourd'hui, on a des très beaux exemples de ciments intelligents qui vont pouvoir non seulement changer cette chimie et peut-être justement éviter la maladie du béton, mais aussi peut-être être vertueux d'un point de vue énergétique. Donc imaginez par exemple un bâtiment avec des murs en béton qui soit eux-mêmes capable de stocker l'énergie solaire ou voilà une autre forme d'énergie et la restituer sous forme de chaleur. Donc voilà, venir introduire une sorte de conductivité dans le ciment même. Vous pouvez aussi imaginer des ciments qui sont modifiés pour réfléchir la lumière du soleil, au contraire, pour refroidir les bétons dans les pays chauds. Donc ça, c'est quelque chose qui est à l'étude aussi. Donc voilà, beaucoup de pistes. Je vous dis pas que les solutions sont là, mais nos collègues y travaillent.
0: Voilà, et ça cherche dans ce sens dans les laboratoires. Séverine Martranchard, quels matériaux les plus étonnants sont en gestation, en invention dans les laboratoires?
5: Je pense qu'on a déjà parlé de pas mal de choses. Ce dont on n'a pas trop encore parlé, c'est justement cet aspect de structuration de la matière au niveau le plus intime possible.
0: Oui, le plus presque voilà, atomique, enfin le niveau le plus
5: donc par
0: petit
5: exemple,
0: possible.
5: Il y a beaucoup de techniques aujourd'hui qui sont développées pour graver. Vous savez par exemple qu'on a besoin d'avoir des ordinateurs de plus. On a besoin. Je ne sais pas. Mais on essaie de fabriquer des ordinateurs de plus en plus puissants. Donc il faut intégrer de plus en plus de puces. Donc maintenant, vous avez des techniques de gravage avec de la lumière ou des électrons qui sont capables d'aller à l'échelle de quelques nanomètres, c'est-à-dire quelques milliardièmes de mètres.
0: Ah oui.
5: Voilà.
0: Ah oui.
5: Donc on arrive vraiment à développer des techniques.
0: Vous avez travailler jusque dans le
5: voilà.
0: Le plus intime de la matière.
5: Voilà. Vous avez aussi des laboratoires avec des salles blanches où on est capable de déposer la matière couche par couche. Le mot savant, c'est épitaxie, mais c'est pas forcément ça qui compte.
0: C'est pas de la science-fiction.
5: Voilà, c'est pas du tout de la science-fiction. Et donc voilà, de contrôler en fait cette façon dont on fait la matière. Et pour rebondir un petit peu à ce qui était dit tout à l'heure, donc effectivement, il y a une responsabilité de produire des matériaux vertueux, mais il y a aussi des possibilités. La science est là aussi pour apporter des solutions. Donc si on reste un peu dans le domaine dont on parlait là, par exemple de la microélectronique, des ordinateurs, voire de l'IA. On a besoin de techniques qui sont beaucoup moins énergivores.
0: Il
5: va émerger par exemple une technique, la spintronique ou l'oxytronique, qui sont des mots dont on entend de plus en plus parler. Et c'est vraiment la réflexion de se dire que dans un ordinateur classique, par exemple, on a la mémoire avec le magnétisme, et puis on a aussi la façon dont on travaille. On effectue les calculs et c'est pas au même endroit, c'est pas le même matériau. Et donc la spintronique, bon, qui va manipuler les spins, donc c'est des petits aimants, les chercheurs et les chercheuses essaient de concevoir des matériaux où finalement on va pouvoir tout faire au même endroit, donc ça va consommer moins d'énergie. Alors après, la question, c'est si on consomme moins d'énergie, est-ce qu'on va pas vouloir avoir plus d'ordinateur, la question.
0: C'est une question sociétale.
5: Exactement.
0: C'est une question
5: plus sociétale que scientifique. On le voit.
0: Bien sûr.
5: Partout,
0: oui, donc attention, quand on arrive à être beaucoup plus sobre en énergie, on consomme plus de la même chose.
2: J'ai envie de rebondir que effectivement, c'est pas de la science-fiction, c'est du concret parce que on a même une start-up dont le CNRS est très heureux de voir la création sur la motronique. Les isolants de motronique. Donc voilà, il n'y a plus de frontières. La motronique, c'est l'utilisation d'un matériau qu'on appelle l'isolant de mode, qui est un matériau qui est isolant sous certaines conditions, mais qui peut être stimulé pour être conducteur. Et avec une telle rapidité qu'il peut se comporter comme un transistor, c'est-à-dire faire passer ou pas passer une information. Et les premières preuves de concept sont tellement flagrantes que ça a donné lieu à la création d'une start-up, justement dans le domaine des composés pourquoi pas une IA moins énergivore, etc. Les réseaux de neurones en hardware qui seraient très efficaces.
0: Moins énergivore, la motronique, j'ai appris un mot en plus. Voilà. Autour de la question comment inventer de nouveaux matériaux, on l'a compris, résilients, moins énergétivores, qui assurent notre avenir, celui des générations futures. Après l'âge mortifère, on l'a dit, mais aussi inspirant du plastique dont vous avez parlé. J'avais reçu en 2015 un formidable inventeur qui a été, je crois, Anne-Valérie, votre directeur de thèse ou votre directeur de recherche. Il s'agit de Ludwig Leibler, physico-chimiste, lauréat du prix de l'inventeur européen. Ludwig Leibler a inventé un matériau aux propriétés totalement inédites, le vitrimère. Je vous propose de l'écouter.
6: Le vitrimère ressemble, à s'y méprendre, à un plastique ou à un caoutchouc. Mais il est totalement différent parce qu'il permet quelque chose qui semblait impossible. Il permet d'associer l'insolubilité, la résistance chimique, la résistance mécanique, avec la malléabilité, avec la possibilité de façonner les matériaux à chaud.
0: C'est-à-dire qu'au fond, un peu comme les, ce serait comme des plastiques, sauf qu'ils conserveraient des propriétés du caoutchouc ou de résine organique, qui seraient à la fois façonnables à volonté, incassables, insolubles et faciles à fabriquer en plus.
6: Disons oui, ils seraient légers, incassables comme les plastiques, mais ils seraient comme les verres, façonnables à chaud.
0: Alors, les vitrimères de Ludwig Leibler, il y a d'autres matériaux de ce genre qui sont en, qui sont capables de s'auto-réparer, qui sont, enfin, c'est quand même assez fascinant.
2: Très fascinant. Je suis touchée que vous ayez choisi cet exemple puisque c'est effectivement mon ancien laboratoire et la personne qui m'a recrutée en postdoc et donc qui est à l'origine de mon aventure au CNRS. Mais effectivement, cette réparabilité. Donc d'abord, les vitrimères sont encore à l'étude. La communauté est très structurée en France et je dirais il y a des vraies avancées. Encore beaucoup d'espoir, même si on n'est pas encore à l'ère d'une application concrètement abouti dans l'industrie.
0: Oui, ça c'est très complexe hein, de faire le lien.
2: C'est complexe parce qu'il faut bien se rendre compte que changer une chimie dans l'industrie c'est très compliqué.
0: Et oui.
2: Mais par contre,
0: il peut y avoir l'invention qui est là au fond.
2: Voilà, l'invention peut être là, mais va-t-elle trouver un marché? Et trouver un marché, ça veut dire trouver un industriel qui va la fabriquer et déployer dans des quantités industrielles. Mais j'ai envie de dire, ça n'empêche pas les chercheurs et chercheuses de continuer et d'avancer. Et cette notion de vitrimère s'est tellement déclinée qu'aujourd'hui, effectivement, on est dans une nouvelle ère où les plastiques, qui sont donc constitués de molécules qui sont des longues chaînes avec des liaisons covalentes, et parfois des liaisons covalentes entre les chaînes. Et donc ça vous donne un réseau qui est presque indestructible. Donc c'est super parce que vous avez des très très bonnes propriétés, sauf que une fois que vous voulez détruire,
0: c'est indestructible justement.
2: Voilà. Et bien maintenant, venons remplacer certaines de ces liaisons covalentes par des liaisons dynamiques qui à la température d'utilisation sont tellement lentes dans leur dynamique d'échange et donc de se faire et se défaire qu'elles apparaissent comme permanentes. Mais qui, si on chauffe un petit peu, deviennent dynamiques et peuvent s'ouvrir et donc permettre à la matière de s'écouler, d'être reformée, refondue pour ensuite refaire une nouvelle pièce. Donc ça, c'est vraiment toute l'ère des matériaux aux liaisons dynamiques, et ça, c'est vraiment la famille des vitrimères, et plusieurs chimies sont à l'étude. Moi, je dis, continuons d'observer, et espérons qu'effectivement, des matériaux pleins d'espoir vont sortir de ces avancées.
0: Ça, c'est clair. Il y a aussi un chapitre dans cet ouvrage étonnant matériaux, qui ne semble pas paradoxal, mais à la fois, vous pouvez travailler, parler de nanomatériaux qui vont servir à l'IA, mais l'IA peut aussi aider à fabriquer de nouveaux matériaux.
1: Oh, c'est comme dans tous les domaines de la société, en recherche, l'intelligence artificielle arrive avec puissance, et en particulier en science des matériaux, pour aller plus vite dans l'invention de nouveaux matériaux. Quand la compréhension devient difficile, quand les phénomènes physiques se couplent, qu'on a du mal à les formaliser en tant que chercheur, l'intelligence artificielle, pour bien d'entre nous, est un moyen d'aller plus vite. En particulier plutôt du côté des physiciens et des chimistes, on voit beaucoup de gens qui élaborent de nouveaux matériaux, vraiment en accélérant leur découverte par l'intelligence artificielle.
0: Donc, ce qui veut dire que dans cette optique de vraiment faire des matériaux nouveaux, mais qui soient moins énergétivores, recyclables ou biodégradables, enfin, voilà, qui soient intelligents et résilients, l'IA peut nous y aider.
1: Mais oui. Dans le métier de chercheur, bien sûr, c'est un outil, qui va devenir incontournable, à mon sens. Après, le point, c'est de savoir ce qu'on en fait à chaque fois.
0: C'est ça.
1: Et ça
2: moi, j'ai envie
1: pas
2: de dire aussi, et Séverine va sans doute rebondir, qu'avec cet outil vient aussi ce qu'il ne faut absolument pas négliger, qui est l'importance de la modélisation en sciences des matériaux aujourd'hui.
0: Oui, très important. Séverine, je me tourne vers vous, modélisation, voilà. Vers la physicienne que vous êtes.
5: On a parlé tout à l'heure d'un volet qui était l'observation, et donc la possibilité d'avoir des très grands instruments ou des instruments extrêmement performants. Mais un instrument ne vous donne pas une photo. Enfin, rarement. Donc, vous avez besoin de modéliser pour comprendre, en fait,
0: ce qui se passe à l'intérieur de la matière.
5: Quand on fait des rayons X, on voit des pics, on voit pas. Donc, voilà. Donc, en fait, il y a besoin d'interpréter. Et ce que disait Laurent, c'est qu'effectivement, l'IA va pouvoir aider à comprendre, en fait, ce qu'on voit. Et ce que l'IA fait très bien, en particulier les LLM,
0: les modèles.
5: Voilà. Ils ont appris à parler, finalement, en prédisant le mot suivant qui va venir. Et donc, elles sont très douées pour faire des corrélations, pour voir des liens que notre cerveau humain peut-être voit moins bien qu'elle, et donc de comprendre finalement à travers un ensemble d'exemples très considérables que telle propriété est vraiment liée à telle structure, etc. Mais elle remplacera pas.
0: On est bien d'accord.
5: Elle remplacera pas le physicien, le chimiste et l'ingénieur, homme et femme d'ailleurs, parce que il y a quand même besoin d'une... Enfin, quand on fait de la science, on veut comprendre.
0: Ben, c'est ça.
5: Et je pense que le fait de comprendre permet d'aller plus loin que le fait de simplement reproduire et...
0: C'est un outil formidable, voilà, pour vous, chercheurs.
5: Mais c'est vrai qu'après, quand on a des milliers de combinaisons possibles, elle peut aider à préparer... à se dire peut-être que ce matériau sera intéressant, peut-être que ça vaut la peine de le fabriquer, peut-être que ça vaut la peine de le regarder, peut-être, etc.
2: Et j'ai envie de dire, très important, en fait, l'IA est d'autant plus utile qu'on bénéficie, grâce à tellement de recherches, de données. Et que c'est sur ces données que l'IA va être utile. C'est-à-dire grâce à toutes les données de, par exemple, telle composition, tel procédé donne telle structure dans un alliage. Eh bien, si vous prenez l'ensemble de ces données, l'IA va pouvoir les utiliser, parce que sans données, l'IA ne sert à rien, en tout cas, elle est l'élème. Eh bien, grâce à toutes ces données, l'IA va pouvoir prédire, eh bien, s'il y a telle variation dans le procédé, là, on obtiendra plutôt telle structure. Et ça, c'est, on a ces données.
0: Autour de la question, comment imaginer, nous, avec notre cerveau humain et avec l'aide de l'IA comme outil et comme outil simplement, les matériaux du futur, on continue de s'interroger autour de votre superbe ouvrage Étonnant matériaux en écoutant Dominique A. Rendez-vous avec la matière sur RFI.

0: Dominique A, rendez-vous avec la matière sur RFI. Nous sommes en compagnie de la physicienne Séverine Martranchard, enfin physico-chimiste, de la chimiste, physico-chimiste aussi, Anne-Valérie Ruzette, et du spécialiste de mécanique et de sciences des matériaux, Laurent Orgeas. Tous trois ont dirigé l'ouvrage Étonnants matériaux qui vient de paraître aux éditions du CNRS. Autour de la question, comment imaginer les matériaux de demain, puisque l'imagination est au pouvoir, une imagination résiliente aussi. Allez, dernier tour de table pour vous demander quels sont vos matériaux préférés, vos matériaux du futur envisageables, votre message peut-être que vous voulez laisser à travers cet ouvrage, Séverine Martranchard.
1: Alors, je vais vous faire une réponse de physicienne parce que choisir, hein, quand même, c'est renoncer, dire lequel je préfère dans le livre.
0: Oui.
1: Mais justement, le but de la physique, c'est de trouver des liens finalement et des choses relativement simples. Mmh. Mais enfin, simples, des lois simples qui permettent d'expliquer des choses parfois compliquées. Moi, ce que je voudrais dire, ce qu'on a peut-être pas assez dit, au départ, c'est que ce livre, il a quand même été écrit par plus de 121 auteurs et autrices. Et c'était vraiment la volonté de leur donner la parole et de montrer finalement que cette recherche au CNRS, elle est faite par des gens qui sont tout à fait prêts à aller vers la société, à la fois en expliquant ce qu'ils font et ce qu'elles font. Et que ce qui est vraiment formidable, c'est que finalement, cette recherche qui est fondamentale, on vous parle de recherche fondamentale, même s'il y a des liens avec des choses qui existent déjà, elle a en germe tout ce qui va pouvoir apparaître par la suite, avec un très très fort lien vers la société. Les chercheurs et chercheuses ne sont pas du tout dans une tour d'ivoire, ils se posent les mêmes questions qui nous ont été posées là.
0: Et donc et vous le prouvez.
1: C'est vraiment cette idée que y a des possibilités pour trouver une énergie plus vertueuse, on va dire, pour améliorer la santé, pour tous les domaines dont on parle. Et je pense que c'est ce qui anime beaucoup de collègues dans les laboratoires.
0: Laurent Orgeas.
2: Oh, je vais pas être aussi bavard, mais je vais surfer à peu près sur la même vague. J'ai pas tellement envie de prendre parti. Pourquoi ? Parce que quand j'ai travaillé avec Séverine et Anne-Valérie, j'ai été confronté à l'émerveillement de tous les chercheurs qu'on a essayé de mettre en musique. Et j'ai vu leur passion et j'ai vu leur travail. Ça m'a émerveillé, moi aussi. J'invite un peu tout le monde à aller jeter un œil pour choisir le matériau qu'ils ont envie de choisir. Mais